Comment imaginer que le musicien qui a écrit cette musique bouleversante de romantisme, de passion cachée, est le même qui a écrit ceci ?

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J'ai fait un rêve dans lequel je me souviens qu'il y a des oiseaux. D'un seul coup, il y a, je sais pas, une dizaine d'oiseaux qui débarquent autour de moi. Il y en a un qui se pose vers moi. Je crois même qu'il se pose sur mon bras. Je regarde, je me dis que c'est qu'il doit pas aller bien, il doit chercher de l'aide. Donc je regarde un petit peu. Je me souviens que j'ai quelqu'un à côté de moi à qui je montre. Je dis, bah regarde, il va pas bien là, l'oiseau. Et je sais pas à quel moment du rêve ça bascule. Et ça devient un poisson. Un super joli poisson, noir et blanc, super beau. Et à partir de là, je dois maintenir ce poisson en vie. Et du coup, il va basculer d'un verre d'eau à une vraie mare. Et des fois, je me dis, ah mais mince, où est-ce qu'il est, mon poisson? Et je l'ai oublié et je me retrouve à chercher mon poisson et être sûr qu'il est encore en vie. Et il était encore en vie à la fin du rêve.

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J'ai fait un rêve dans lequel je me souviens qu'il y a des oiseaux. D'un seul coup, il y a, je sais pas, une dizaine d'oiseaux qui débarquent autour de moi. Il y en a un qui se pose vers moi. Je crois même qu'il se pose sur mon bras. Je regarde, je me dis que c'est qu'il doit pas aller bien, il doit chercher de l'aide. Donc je regarde un petit peu. Je me souviens que j'ai quelqu'un à côté de moi à qui je montre. Je dis bah regarde, il va pas bien là l'oiseau. Et je sais pas à quel moment du rêve ça bascule. Et ça devient un poisson. Un super joli poisson, noir et blanc, super beau. Et à partir de là, je dois maintenir ce poisson en vie. Et du coup, il va basculer d'un verre d'eau à une vraie mare. Et des fois, je me dis, ah mais mince, où est-ce qu'il est mon poisson? Et je l'ai oublié et je me retrouve à chercher mon poisson et être sûr qu'il est encore en vie. Et il était encore en vie à la fin du rêve.

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j'ai fait un rêve dans lequel je me souviens qu'il y a des oiseaux. D'un seul coup, il y a, je sais pas, une dizaine d'oiseaux qui débarquent autour de moi. Il y en a un qui se pose vers moi. Je crois même qu'il se pose sur mon bras. Je regarde, je me dis que c'est qu'il doit pas aller bien, il doit chercher de l'aide. Donc je regarde un petit peu. Je me souviens que j'ai quelqu'un à côté de moi à qui je montre. Je dis, bah regarde, il va pas bien là, l'oiseau. Et je sais pas à quel moment du rêve ça bascule. Et ça devient un poisson. Un super joli poisson, noir et blanc, super beau. Et à partir de là, je dois maintenir ce poisson en vie. Et du coup, il va basculer d'un verre d'eau à une vraie mare. Et des fois, je me dis, ah mais mince, où est-ce qu'il est, mon poisson? Et je l'ai oublié et je me retrouve à chercher mon poisson et être sûr qu'il est encore en vie. Et il était encore en vie à la fin du rêve.

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j'ai fait un rêve dans lequel je me souviens qu'il y a des oiseaux. D'un seul coup, il y a, je sais pas, une dizaine d'oiseaux qui débarquent autour de moi. Il y en a un qui se pose vers moi. Je crois même qu'il se pose sur mon bras. Je regarde, je me dis que c'est qu'il doit pas aller bien, il doit chercher de l'aide. Donc je regarde un petit peu. Je me souviens que j'ai quelqu'un à côté de moi à qui je montre. Je dis, bah regarde, il va pas bien là, l'oiseau. Et je sais pas à quel moment du rêve ça bascule. Et ça devient un poisson. Un super joli poisson, noir et blanc, super beau. Et à partir de là, je dois maintenir ce poisson en vie. Et du coup, il va basculer d'un verre d'eau à une vraie mare. Et des fois, je me dis, ah mais mince, où est-ce qu'il est, mon poisson? Et je l'ai oublié et je me retrouve à chercher mon poisson et être sûr qu'il est encore en vie. Et il était encore en vie à la fin du rêve.

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j'ai fait un rêve dans lequel je me souviens qu'il y a des oiseaux. D'un seul coup, il y a, je sais pas, une dizaine d'oiseaux qui débarquent autour de moi. Il y en a un qui se pose vers moi. Je crois même qu'il se pose sur mon bras. Je regarde, je me dis que c'est qu'il doit pas aller bien, il doit chercher de l'aide. Donc je regarde un petit peu. Je me souviens que j'ai quelqu'un à côté de moi à qui je montre. Je dis bah regarde, il va pas bien là l'oiseau. Et je sais pas à quel moment du rêve ça bascule. Et ça devient un poisson. Un super joli poisson, noir et blanc, super beau. Et à partir de là, je dois maintenir ce poisson en vie. Et du coup, il va basculer d'un verre d'eau à une vraie mare. Et des fois, je me dis, ah, mais mince, où est-ce qu'il est, mon poisson? Et je l'ai oublié et je me retrouve à chercher mon poisson et être sûr qu'il est encore en vie. Et il était encore en vie à la fin du rêve.

cet an de grâce de 1999, le crew n'était plus. Les humains avaient finalement eu raison de lui. Voilà pourquoi ce que tu écouteras sur ce disque est antérieur à 1999. Oui, le crew était mort. Mais la menuiserie, cette entité démoniaque, créatrice de sons, était toujours en activité. Toujours plus terrifiant.

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j'ai fait un rêve dans lequel je me souviens qu'il y a des oiseaux. D'un seul coup, il y a, je sais pas, une dizaine d'oiseaux qui débarquent autour de moi. Il y en a un qui se pose vers moi. Je crois même qu'il se pose sur mon bras. Je regarde, je me dis que c'est qu'il doit pas aller bien, il doit chercher de l'aide. Donc je regarde un petit peu. Je me souviens que j'ai quelqu'un à côté de moi à qui je montre. Je dis, bah regarde, il va pas bien là, l'oiseau. Et je sais pas à quel moment du rêve ça bascule. Et ça devient un poisson. Un super joli poisson, noir et blanc, super beau. Et à partir de là, je dois maintenir ce poisson en vie. Et du coup, il va basculer d'un verre d'eau à une vraie mare. Et des fois, je me dis, ah mais mince, où est-ce qu'il est, mon poisson? Et je l'ai oublié et je me retrouve à chercher mon poisson et être sûr qu'il est encore en vie. Et il était encore en vie à la fin du rêve. 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
3: Eh bien le bonjour à tous et à toutes et bienvenue dans La Locale, votre émission d'information locale et culturelle du bassin chambérien en direct sur Radio Toutoui. J'espère que vous ne crevez pas sous la chaleur et que on va vous amener un peu de fraîcheur aujourd'hui encore. Les Estivales en Savoie sont officiellement lancées à Chambéry et ce week-end, le coup d'envoi de cette nouvelle édition a rassemblé un public venu en nombre. Plus d'un millier de personnes ont profité des animations sur l'esplanade du château des Ducs de Savoie, tandis que près de 2000 spectateurs ont vibré dans la cour du château des Ducs de Savoie pour le concert d'ouverture du groupe MPL. Cirque, installation musicale, spectacle participatif et concert accessible en langue des signes, cette première soirée a parfaitement donné le ton d'un festival placé sous le signe du partage, de la découverte et de la convivialité. Et le tout entièrement offert par le département de la Savoie. Et les festivités sont loin d'être terminées. Parmi les rendez-vous à ne pas manquer, celui du jeudi 9 juillet, il y a en première partie le groupe mythique Steel Pulse qui est à découvrir hein, et vous pouvez rencontrer en première partie Karim Dabo si vous ne le connaissez pas encore. C'est un artiste canado-franco-sénégalais aux influences afro-pop avec ses textes engagés et profondément humanistes. Il incarne une musique ouverte sur le monde, sensible et pleine d'énergie. Et justement, j'ai la chance de l'avoir avec moi aujourd'hui dans notre studio surchauffé et nous allons parler de son parcours, de son univers musical, de ses engagements mais aussi de ce concert très attendu aux Estivales en Savoie. Bonjour Karim, merci beaucoup d'être avec nous aujourd'hui.
4: Bonjour Céline, merci beaucoup pour l'invitation.
3: Bah écoute, c'est un grand honneur. Alors toi tu es chanteur, guitariste et percussionniste, si je ne dis pas de bêtises. Tu fais de la musique acoustique naturelle, comme tu aimes le définir. Est-ce que tu peux nous expliquer un peu ce que tu entends là-dedans ?
4: Oui, alors tout d'abord, j'ai commencé la musique par le biais de la percussion, parce que dans ma famille, voilà, mon père est d'origine sénégalaise et à mes frères et moi, il nous enseignait la percussion ouest-africaine, donc j'ai commencé la musique par là. Et ensuite, un peu plus tard, vers l'âge de 18-20 ans, j'ai voulu faire mes propres compositions. Donc je me suis mis un petit peu naturellement, de manière autodidacte, à la guitare et au chant. Et donc voilà, c'est des compositions aujourd'hui que je propose sur scène avec d'autres musiciens. Et alors, au début, j'avais parlé de musique acoustique naturelle parce que j'étais très penché sur les sons très acoustiques, donc tout le groupe avait des instruments vraiment acoustiques. C'était quelque chose qui m'intéressait, cette recherche des sonorités les plus naturelles possibles. Donc d'où le nom musique acoustique naturelle. Aujourd'hui, ça a un petit peu évolué. Le 9 juillet, on proposera quelque chose d'un petit peu différent avec un guitariste électrique, avec des claviers aussi pour que ça soit plus étoffé et on est parti dans une direction un petit peu différente.
3: Les origines du coup pour toi de la musique, c'est vraiment une affaire familiale alors si je comprends bien.
4: Oui exactement, ouais. J'ai commencé vraiment au sein de ma famille et dans ma famille tout le monde joue d'un instrument, voilà, il y a des cuivres, il y a des guitaristes, tout le monde chante à peu près, ma mère était prof de danse aussi, donc dans le milieu artistique aussi, donc voilà.
3: Et tu n'es pas que musicien, tu écris aussi tes textes ?
4: Oui bien sûr, ouais, j'écris mes textes, je m'inspire beaucoup évidemment de mon parcours de vie. de mes origines multiples, alors franco-sénégalais voilà, de par mes parents, et canadienne de par un choix personnel d'aller vivre au Canada pendant plus de 8 ans. Donc j'ai eu la nationalité, la nationalité canadienne il y a quelques années. Et donc voilà, je me suis un peu inspiré de toutes ces origines pour pouvoir composer, écrire. Et puis bien sûr, je me suis inspiré de mes expériences en tant que travailleur social, parce que j'ai été plus de 10 ans éducateur dans différents milieux. Donc toutes ces expériences de vie-là m'amènent à réfléchir sur nous-mêmes, sur notre humanisme, sur notre condition d'être humain sur cette terre. Et voilà, très modestement, j'essaie d'apporter ma vision un peu du monde.
3: Et donc on retrouve hein, cette patte que tu as d'être engagé, humaniste aussi. Comment on fait pour à la fois que ce soit équilibré, c'est-à-dire que d'être engagé, certes, de parler d'humanité, tout en restant dans un angle plutôt poétique. J'ai l'impression que c'est vraiment cet axe-là dans lequel tu es, plutôt que des questions de militantisme pur et dur.
4: Mmh. Oui, bah, en fait, je m'inspire beaucoup, dans le côté poétique, je m'inspire beaucoup de la nature, assez étonnamment. Si vous prenez le temps de regarder un peu mes textes ou les traductions de mes textes, parce que je chante en français, en wolof et en lingala aussi. Je m'inspire beaucoup de la nature. Il y a beaucoup de métaphores qui sont tournées autour de la nature, mais pour parler de nous, pour parler de nous en tant qu'être humain. Donc c'est cette manière-là un peu que j'ai poétique d'aborder certains sujets.
3: Tu dois pas manquer de sujets hein, vu l'actualité pour parler de thématiques engagées.
4: Oui, là en ce moment il y a de quoi faire. Et je pense que tous les messages de paix et d'amour, quels qu'ils soient, sont les bienvenus. Je pense qu'ils font du bien en ce moment dans ce monde. C'est quelque chose qui peut nous nourrir. C'est pas juste du folklore, c'est pas juste pour amuser la galerie. C'est aussi, je pense, quelque chose à nourrir, à cultiver, pour que nos enfants aient une terre à peu près vivable.
3: On va découvrir ensemble Exilé. Est-ce que tu veux nous présenter ce titre avant qu'on le lance ?
4: Oui, Exilé parle de toutes les personnes qui quittent leur pays pour venir rejoindre l'Occident et qui finissent malheureusement souvent leur vie au fond des océans ou en haut de nos montagnes, ici en Savoie, Haute-Savoie. Donc c'est une réalité qui fait de temps en temps la une des journaux, mais peut-être pas assez, je pense. Tellement la situation est critique. Et j'ai voulu faire un texte sur ces conditions de vie-là, pour pas avoir la prétention de donner une solution à ce problème que nous vivons, mais plus pour être comme un soutien et une pensée, en tout cas pour dire qu'on ne les oublie pas. Et je dis à chacun de mes concerts que chaque vie qui disparaît dans ces conditions-là, c'est l'humanité tout entière qui y perd, parce que c'est tragique, c'est des femmes, des enfants, des hommes qui périssent, et c'est tous les jours. Donc voilà, c'est pour moi un texte important.
3: Eh bien, on va le faire découvrir à nos auditeurs et auditrices tout de suite et on vous reprend après.

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1: Karim Dabo sera à découvrir le jeudi 9 juillet lors des Estivales en Savoie. Venez nombreux, c'est un concert qui est offert par le département de la Savoie et ça vous promet une sacrée soirée puisqu'en seconde partie, il y aura Steel Pulse. Tu as dit, hein, lorsque j'ai lancé le son, que c'est une version courte. J'imagine donc qu'il y a une version plus longue.
2: Il y a une version plus longue que vous pouvez facilement écouter en ligne en tapant Karim Dabo sur toutes les plateformes. Elle est disponible, effectivement.
1: Alors en live, comment ça se passe? Tu es accompagné de plusieurs musiciens, musiciennes oui. aussi. Oui. C'est qui ton équipe?
2: Alors j'ai la chance d'avoir des musiciens incroyables. Il y a Anis Bahamed à la basse, qui est un bassiste connu, reconnu dans la région. Renaud Burdin à la batterie. Mathieu Vialcollet à la guitare, qui tourne aussi partout dans le monde avec d'autres projets, qui apporte beaucoup, beaucoup au projet, à notre projet de composition. Colline Brugnot au cœur. Voilà, cœur, clavier, et moi-même, chant, guitare et un peu de percussion de temps en temps.
1: J'ai pu voir que tu avais eu plusieurs distinctions du côté de Montréal. J'ai noté le coup de cœur des Francofolies. Et qu'est-ce que ça signifie pour toi dans ton parcours? C'était en 2019. Qu'est-ce que ça a initié pour toi dans la suite de ta carrière, le fait d'avoir des distinctions?
2: Oui, le Québec, le Canada en général, ça a été une expérience incroyable en termes de possibilités, de rayonnement avec des musiques de compo, en plus on va dire afro-pop, donc c'est music world. C'est pas tout le temps évident d'avoir de la place sur la scène locale, nationale, et puis le Québec, c'est une terre d'accueil qui m'a offert beaucoup dans ce sens-là, où j'ai pu avoir des concerts un petit peu partout au Québec et aussi participer à des tremplins pour se faire connaître. Et un tremplin où il y avait des jurys, il y avait plusieurs jurys, dont les Francofolies. Et avec le groupe avec lequel j'étais à l'époque, on a gagné le coup de cœur des Francofolies, donc toujours avec ces compositions-là. Et donc c'était une reconnaissance qui est importante, parce que c'est quand même l'industrie musicale française qui reconnaît aussi des textes qui peuvent être en wolof et en français. Et c'était un gros coup de pouce pour la visibilité et puis pour faire connaître notre projet.
1: Une sacrée consécration. Est-ce que ton expérience lorsque tu étais au Canada a aussi nourri quelque chose créativement pour toi? Est-ce qu'il y a des sons que tu as créés qui ont été puisés dans la culture, là où tu étais?
2: Oui, alors même avant de parler de sonorité en tant que telle, c'est vraiment la culture québécoise qui m'a inspiré. Le côté, souvent quand je parle de mes expériences au Québec, on me dit oui, mais là-bas on a l'impression que c'est un peu un monde de bisounours. C'est un peu l'image qu'on a en tant que Français ou en tant qu'Européen ici, du Québec, du Canada. Et c'est pas si faux que ça, hein. Franchement, le Canada, c'est quand même assez peace and love, on va dire. Les gens sont d'une bienveillance dans leur nature, dans leur culture, et c'est assez facile d'avancer, c'est possible de faire des bonnes rencontres. On va toujours essayer de nous pousser en avant, et ça, c'est motivant en soi, de pouvoir être soutenu. Et on cherche pas les difficultés ou ce qui fonctionne pas dans un projet, on cherche ce qui marche et on essaie de le valoriser. Donc ça a été un plus pendant 8 ans. Ouais.
1: On va te retrouver donc encore une fois le 9 juillet à Chambéry, lors des Estivales en Savoie. Tu vas être la première partie de Steel Pulse. Alors, il y a un point commun entre Steel Pulse et toi, c'est que c'est un groupe aussi qui est alors engagé. C'est un groupe de reggae britannique qui se forme en 1975, mais ils ont aussi cet engagement comme toi. Est-ce que tu les connaissais avant de venir dans quelques jours?
2: Ouais, alors je les connais pas personnellement, mais je les ai déjà vus en concert justement à Montréal il y a quelques années. Et je dois dire que c'était, je pense, alors je suis un grand amoureux de reggae, j'écoute du reggae toute la journée, et je pense que c'est l'un des groupes qui m'a le plus retourné en concert. C'est incroyable ce qu'ils font, c'est leur énergie sur scène, leur mise en place musicale sont incroyables, et c'est vraiment un groupe, pour moi, c'est un honneur de faire leur première partie, parce qu'ils sont engagés. Oui, effectivement, ils ont des textes qui sont très très forts, et en même temps, c'est des artistes qui ont plus quoi que ce soit à prouver. Aujourd'hui, c'est des légendes de la musique vivante, quoi. Ils ont c'est nos papas, quoi. Ils ont 70 ans, ils ont déjà tracé un chemin qui est pour nous tellement inspirant en tant que jeune compositeur, on va dire.
1: Ça doit être incroyable du coup de faire la première partie d'un groupe qu'on a adoré voir en concert par exemple.
2: Ah ouais, c'est vraiment quelque chose. J'ai juste hâte de les croiser voilà, dans les loges, cette chance-là de pouvoir juste les croiser, de pouvoir les écouter aussi pendant les balances et pendant leur concert évidemment.
1: Eh ben, écoute, je vous souhaite une belle rencontre hein, à tous. Avant que l'on se quitte, est-ce que tu as des actualités que tu veux nous communiquer? Est-ce que tu es sur un nouveau projet peut-être en ce moment? Tu vas bientôt retourner en studio?
2: Oui, alors dans les actualités, ça bouge pas mal côté musical, donc c'est plutôt bon signe. J'ai des projets, alors j'ai par exemple un projet cet été à la maison d'arrêt de Bonneville, donc je sais pas si vous connaissez le coin, donc ça sera pas ouvert au public évidemment, mais c'est un projet musical au sein d'une maison d'arrêt pour pouvoir offrir des ateliers de percussion et de chant aux détenus. Voilà, on connaît la situation des détenus en France qui est quand même critique, et je pense que des ateliers musicaux, ça peut aussi être un moyen de retrouver un sens à la détention, un sens à ce qu'ils peuvent traverser. Nul n'est parfait, ils ont fait un parcours de vie qui est le leur, mais voilà, si je peux apporter un petit quelque chose pour pouvoir faire en sorte que la réinsertion soit un peu plus facile, ben, ça me fait plaisir de pouvoir le faire. Et peut-être je vous tiendrai aussi informé, le 31 octobre, je fais un concert caritatif pour l'association Nos Petites Étoiles, qui est une association basée sur Annecy et qui vient en aide aux familles et aux enfants atteints de maladies, de cancer. Donc on essaie de ramasser des fonds pour pouvoir soutenir les familles dans ce sens-là. Voilà, donc ça sera le 31 octobre et le concert va se faire à Aix-les-Bains, au casino d'Aix-les-Bains.
1: Voilà. Faudra absolument que tu reviennes pour annoncer la date pour que nos auditeurs et auditrices puissent venir et soutenir la cause. Merci encore d'avoir répondu à toutes mes questions. On va se quitter sur un dernier titre, Au coucher du soleil. Est-ce que tu veux nous en dire un mot et pour qu'on se quitte en douceur?
2: Oui, Au coucher du soleil, chanson, vous avez choisi une chanson d'amour, voilà, qui a été composée justement au Québec. On parlait de sonorité québécoise. C'est un texte qui m'a été inspiré à un moment donné où je visitais une partie du Québec, donc le parc de la Gaspésie, pour ceux qui nous écoutent et qui connaissent. Voilà, c'est un endroit qui est incroyable, reconnu comme les plus beaux couchers de soleil au monde. Okay. Parce que voilà, la flore et la faune de cet endroit est assez particulière. Et les couleurs sont assez, assez resplendissantes, assez inspirantes. Donc j'ai voulu faire un texte à cet endroit-là.
1: Eh bien voilà, je vous laisse découvrir tous ceux qui nous écoutaient. Et rejoignez-nous hein, sur les estivales en Savoie. Il y a de nombreuses dates encore à découvrir, de nombreux artistes. Et Karim Dabo sera à découvrir le 9 juillet. Merci encore et à bientôt.
2: Merci à vous.

0: Nous sommes le 20 juin, journée mondiale des réfugiés. La FOL Savoie a souhaité leur donner de la voix.
1: Mais aujourd'hui, je suis en France, je me sens bien. Je me sens très bien, je me sens protégée aujourd'hui. Mais l'asile n'est pas du tout facile. Là, aujourd'hui, je vis bien en France. Je suis avec mes 3 enfants. Kabiné, Mustapha, hein, Binetou. Je vis bien aujourd'hui. Je vis au CPH. Je vis bien aujourd'hui. Je suis tranquille. Je dors bien. Je me réveille bien. Je mange bien. Je n'ai pas de problème à quelqu'un. J'aime pas, je évite la violence. Surtout dans ma vie, je évite la violence parce que je connais le danger des violences. Je condamne la violence, moi. Par contre, je condamne complètement la violence et je veux bien que tous les ressortissants qui sortent à l'aventure de rester dans les règles, de respecter les droits, de respecter le pays. Donc, moi, je félicite la France et je continue toujours à féliciter parce que pour que je me sens bien à l'aise comme ça, c'est la France. Tous les pays que j'ai traversés, non, j'ai pas pu dormir. Mais ici, la France, malgré je suis avec mes 3 enfants, je dors.
0: 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Nous sommes le 20 juin, journée mondiale des réfugiés. La FOL Savoie a souhaité leur donner de la voix.
2: Premier jour qui m'a marqué, peut-être c'est le jour la France m'a accepté comme réfugié. C'est ce jour, moi je pense que ce jour-là, c'est un jour inoubliable pour moi. Parce que je suis en sécurité maintenant. Donc voilà, je remercie la France aussi pour ça. Et je suis très très contente, mais ce qui me marque toujours parce que mes enfants sont derrière moi. Les femmes africaines subi beaucoup de violences, maltraite même avec les mariages forcés. Un jour, on vient te dire que tu vas te marier. Un homme, un inconnu. Ils vont te marier à un inconnu. On te donne, tu te lèves matin, on te dit, bon, c'est le jour de ton mariage. Mais 2 jours après, bon, on va te marier avec telle personne que tu ne le connais pas, un inconnu. On te donne à lui, souvent, la famille te donne à cause de l'argent. Il y a des hommes même, ils vont te prendre, qui est même âge que ton père, qui va te prendre, aller te faire souffrir, polygamie. Et ses enfants même sont plus âgés que toi, ils vont te frapper là-bas, tu es venu là-bas, c'est à cause de l'argent de mon papa. Si le papa rentre, tu peux même pas parler. Donc, vraiment, moi, je suis contre le mariage forcé. Moi, j'ai été excisée à l'âge de 17 ans, à cause de mon oncle. Mariage, parce que j'ai suivi mariage forcé. Le monsieur me dit que lui, il ne veut pas une femme qui n'a pas fait l'excision. Donc, c'est là. Et sa femme, et puis ma tante m'a amené donc, pour me faire ça. Donc, j'ai souffert. Donc, c'est pour cela. J'ai une fille, je suis en train de la protéger pour ça. J'ai fui avec ma fille, ils sont allés la récupérer. Encore, elle était là, rentrée après. Moi, j'ai eu une autre solution. J'ai fait sortir ma fille puisqu'on voulait la faire l'exciser et puis la marier puisqu'elle a 14 ans.
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J'ai fait un rêve dans lequel je me souviens qu'il y a des oiseaux. D'un seul coup, il y a, je sais pas, une dizaine d'oiseaux qui débarquent autour de moi. Il y en a un qui se pose vers moi. Je crois même qu'il se pose sur mon bras. Je regarde, je me dis que c'est qu'il doit pas aller bien, il doit chercher de l'aide. Donc je regarde un petit peu. Je me souviens que j'ai quelqu'un à côté de moi à qui je montre. Je dis bah regarde, il va pas bien là l'oiseau. Et je sais pas à quel moment du rêve ça bascule. Et ça devient un poisson. Un super joli poisson, noir et blanc, super beau. Et à partir de là, je dois maintenir ce poisson en vie. Et du coup, il va basculer d'un verre d'eau à une vraie mare. Et des fois, je me dis, ah, mais mince, où est-ce qu'il est, mon poisson? Et je l'ai oublié. Et je me retrouve à chercher mon poisson et être sûr qu'il est encore en vie. Et il était encore en vie à la fin du rêve.

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6: Et nous allons continuer notre tour d'horizon des artistes programmés puisque j'ai une autre proposition musicale à vous faire aujourd'hui. Et oui, c'est un concert qui est gratuit, bien sûr, je le rappelle, hein, offert par le département de la Savoie. Et figurez-vous que le mercredi 1er juillet, avant de retrouver Yael Naim, les projecteurs vont se tourner vers un duo bien de chez nous. Il s'agit de Note, formé à Chambéry par Juliette et Paul, deux musiciens et musiciennes qui se sont rencontrés au conservatoire. Note invite le public dans un univers indie folk rock, aussi délicat qu'intense, entre voix, guitare, clavier, percussion. Leur composition raconte beaucoup de choses et notamment des voyages. Et leur premier EP, Ghost Town, sorti en 2024, révèle déjà une belle identité musicale. Ils vont ouvrir donc la soirée du mercredi 1er juillet. Et figurez-vous que j'ai la chance d'avoir les deux avec moi aujourd'hui dans ce studio surchauffé. Bonjour à vous deux, merci beaucoup d'être avec nous.
7: Avec grand plaisir.
6: Alors note, hein, c'est nuit en islandais. Est-ce que, pour commencer, on peut nous expliquer un petit peu d'où ça vous vient? Est-ce que vous avez fait un voyage significatif en Islande qui vous a inspiré pour le nom de ce groupe?
7: Alors, notamment, oui. Notamment, note.
6: Notamment, incroyable. Ça démarre super bien, Paul, j'adore.
8: Paul, oui.
7: Ouais. Moi, je suis parti en Islande il y a quelques années. En vrai, toute l'inspiration du projet vient pas que de là. Finalement, c'est pas après le voyage que je me suis dit tiens, ça m'inspire ça. C'est plutôt des inspirations qui sont revenues après coup finalement. Mais en tout cas, quand elles sont revenues pendant la création du projet et la création des morceaux, des compositions, j'ai j'étais assez marqué par ce pays et par ce côté extrême, extrême. Il y a vraiment ce truc où on peut passer très rapidement d'une prairie, c'est la comté dans le Seigneur des Anneaux, vraiment, au Mordor, c'est vraiment ça. C'est
6: au Mordor, carrément.
7: Ouais, ouais. Alors, sans les volcans, enfin, sans les volcans en éruption.
6: Ok.
7: Mais vraiment un désert de sable noir aride à perte de vue, alors que juste avant on était dans une prairie toute verte avec des rivières. C'est vraiment ça, parce que j'ai fait un long trek dans le sud de l'île, et c'est assez fou justement ce côté très extrême, ce côté très sauvage mais très beau en même temps, très hostile mais doux à la fois. C'est très bizarre, ça apporte plein d'émotions assez contradictoires comme endroit, mais voilà, du coup très très très inspirante pour l'art, que ce soit pour l'écriture ou pour la musique.
6: Est-ce que ça signifie que Note, c'est aussi un groupe qui va dans les deux extrêmes? Il y a des moments de douceur, d'intimité, j'ai l'impression que vous optimisez vraiment cette carte-là, mais également ça va brasser un peu quand même.
7: c'est un peu, enfin l'idée, je sais pas si l'idée c'est que ça brasse, mais en tout cas c'est aussi de parler de choses qui sont forcément très, souvent très intimes, surtout de la part de Juliette qui écrit les textes.
8: Bah ça s'est fait assez naturellement en fait, quand on a commencé à créer le projet, on s'est rendu compte qu'on avait, on prenait plaisir à passer d'un extrême à l'autre. Et en fait, on s'est rendu compte que tout était en lien. Note, c'est aussi la déesse de la nuit dans la mythologie nordique. Et on trouve qu'elle représente assez bien ces extrêmes-là aussi, parce qu'on a l'image de cette figure féminine assez fragile, assez douce, mais qui a la capacité de se déplacer et de vivre dans ces conditions très extrêmes. Donc en fait, tout était relié sans qu'on le sache forcément dès le début. Et en fait, maintenant, on le sait et on va encore plus loin dans cette démarche-là, quoi.
6: Ah oui, vous avez finalement choisi le nom et c'est ça qui a aussi engendré une identité finalement.
8: Oui, ça, en fait ça ne nous a pas forcément guidés, on s'est juste rendu compte sur le tard que ça faisait encore plus sens. Et en fait on s'est rendu compte de ça aussi sur l'EP. En fait tout finit par se relier, c'est assez marrant de voir comme inconsciemment les choses prennent sens après, sans qu'on s'en rende compte en créant vraiment les choses, quoi.
6: Les planètes s'alignent. Quand
8: ouais,
6: elles veulent être alignées, elles s'alignent. Vous êtes un groupe bien de chez nous, hein, comme je l'ai dit, vous êtes rencontrés au conservatoire à Chambéry. Comment vous êtes passé du coup de simple rencontre à on se lance dans un projet conséquent, hein, un projet artistique, surtout en duo. Il faut quand même une belle complicité, une belle compréhension et aussi une belle alchimie. Comment ça s'est passé tout ça?
8: C'est grâce à toi, alors je te laisse.
6: Paul, c'est grâce à toi.
7: Grâce ou à cause, on ne sait pas.
8: Grâce quand même.
7: En fait, oui, du coup, on se connaissait en fait, finalement d'assez loin au conservatoire, surtout qu'on n'était pas dans les mêmes cursus. Et en fait, ça a été finalement des années après. En vrai, ça a été même après le Covid. En vrai, ça a remué forcément pas mal de personnes, et ça a aussi donné beaucoup d'envie à pas mal de personnes. Et moi, justement, j'avais malheureusement à cause du Covid un groupe qui s'est arrêté aussi. Du coup, j'ai eu justement le temps et l'envie de me dire qu'est-ce que profondément j'aurais envie de faire. Et j'avais cette idée cette envie assez profonde de monter un duo, parce que jusque là j'avais vu que des groupes où on était 3, 4, 5, 6, donc c'est pas la même organisation. Et puis surtout au-delà de l'organisation, en termes d'alchimie justement, c'est tout de suite plus compliqué. Plus il y a de monde, plus c'est compliqué de tisser des liens même musicaux, de se connecter forcément. Et du coup vraiment c'était l'envie d'avoir quelque chose de simple. On est deux personnes, idéalement on se connaît par cœur, idéalement on s'adore et paf, il se passe tout de suite quelque chose. Et en fait voilà, je suis retombé sur Juliette à peu près à ce moment-là, hasard des algorithmes d'Instagram.
6: Ou les planètes qui s'alignent, encore une fois.
7: Ben voilà. Et en fait je me suis dit mais tout à fait, mais il faut que je la contacte. Et en fait ça a démarré comme ça. Ça a démarré vraiment comme ça, et puis du coup on a commencé à faire de la musique ensemble, à faire d'abord un peu des reprises dans notre coin pour un peu s'apprivoiser et puis commencer à se connecter musicalement. Et en fait ça a pris tout de suite, ça l'a fait tout de suite. Il y a eu tout de suite un peu les trucs magiques qui des fois mettent des années à développer avec d'autres personnes, qui là tout de suite on ferme les yeux, on fait une note, on la fait au même moment, alors que avec d'autres personnes ça n'existe pas vraiment. C'est des choses assez folles qui sont inexplicables, mais qui font la magie aussi de ces pratiques-là. Donc on s'est dit qu'il y avait sûrement quelque chose à creuser, quoi.
6: Juliette, est-ce que tu partages le même point de vue?
8: Oui, complètement. J'étais très étonnée quand il m'a écrit, parce qu'effectivement on se connaissait très peu et on s'était jamais parlé. On est tous les deux assez timides et j'ai trouvé ça super courageux qu'ils prennent les devants et qu'ils me contactent. Et j'étais aussi ultra flattée parce que je connaissais ce qu'il faisait. Il y avait quelque chose de... Il va falloir être à la hauteur. Et en fait, mais même dès les premières répètes, c'était assez fou. On avait l'impression de jouer ensemble depuis toujours. Et ça ne nous a pas quittés. Et maintenant qu'on se connaît encore plus, on en joue en live encore plus. Et c'est un régal. Enfin, je peux parler au nom de nous deux. On n'a jamais ressenti ça... sur vraiment de la musique live avant, quoi. C'est comme tu dis, les planètes s'alignent, il y a quelque chose de qui au-dessus de nous, quoi. C'est...
6: De très fort. Ouais. Vous chantez en anglais.
8: Ouais.
6: Alors, qu'est-ce que cette langue, elle vous permet d'exprimer que le français ne vous apporterait pas ? T'as évoqué le fait que vous êtes tous les deux très timides. Est-ce que ça permet d'avoir une certaine pudeur, en fait, de pouvoir exprimer plein de choses sensibles ? Mais vu que c'est pas votre langue maternelle, sauf erreur de ma part, ça permet de faire tampon un peu, peut-être. Je sais pas.
8: Alors de base pas forcément, il y avait un truc au début où je me suis dit, enfin c'était une évidence l'anglais pour moi, parce qu'il y a quelque chose de très très musical. Au début le projet était vraiment plus folk que ce qu'il est aujourd'hui, et c'est une musique que j'associe beaucoup à l'anglais, c'est une langue qui se prête vachement à ces musiques là et j'avais plaisir à écrire directement en anglais sur ce qu'on composait. Il y avait un truc évident, donc en fait j'ai pas lutté contre ça. J'avais pas envie parce que, pareil, suite au Covid et tout, j'avais une envie de m'écouter, de me laisser faire. Et en fait, voilà, j'avais envie d'écrire dans cette langue et je l'ai fait. Et jusque-là, j'ai pas eu envie de rebasculer sur le français. Peut-être qu'un jour ça viendra, mais pareil, je me laisse la possibilité de le faire si ça me vient. Et après, pour ce truc de distance, il y a peut-être un peu de ça, parce que oui, forcément, c'est plus facile de se cacher derrière la langue. Mais en fait, dans la façon dont on compose, il y a aussi quelque chose où la voix est pas forcément très mise en avant. C'est pas un truc chanson avec du texte français très fort qu'on a envie de mettre sur le devant de la scène. On a vraiment envie, on se présente même sur scène, on est tous les deux très proches et très frontaux ensemble, en fait. Il n'y a pas la voix en lead du tout. On est vraiment un duo, que ce soit nous humainement, mais aussi avec tous les instruments qui nous entourent et la voix y compris. Et l'anglais permet aussi d'être vraiment plus en lien avec tous les instruments parce que très musical, on peut faire durer les mots. Il y a plus de choses qui sont permises, je crois, en anglais. Là où en français, voilà, il y a plus de limites, justement, pour que le texte puisse être vraiment très bien compris. Je sais que si je me mets à chanter en français, on va me demander à ce que la voix soit vraiment devant pour qu'on comprenne le texte. En fait, ça met tout de suite dans une case où nous, dans la musique qu'on veut faire, on n'a pas envie d'aller pour l'instant. Mmh. Donc, tout ça a mené à l'anglais, quoi.
6: Ouais, la voix fait partie de la mélodie, ouais. Et en fait on se libère peut-être du sens et on laisse notre esprit s'envoler avec les mélodies, quoi, ouais, sans intellectualiser le moment, quoi.
8: Puis comme les textes de toute façon, même en anglais, sont pas ultra concrets, c'est très imagé de toute façon. En fait, l'idée, c'est de choper des mots et de, voilà, de se faire sa petite histoire à soi. Après, moi, j'explique plus ou moins les textes pendant les lives, mais en fait chacun peut partir où il veut avec ce qu'on leur donne, quoi.
6: On va vous découvrir, hein, le 1er juillet lors des Estivales en Savoie. Et pour rappel, en 2024, vous avez sorti votre première EP Ghost Town. Mm-hmm. Alors, avec un peu de recul maintenant, quel regard vous portez aujourd'hui sur ce premier disque que vous avez dû écouter un nombre infini de fois, dont les morceaux, vous les avez joués, rejoués. Où vous en êtes, du coup, sur le regard que vous avez sur tout ça ?
7: C'est une très chouette question. On a, je pense, vachement avancé depuis,
8: oui.
7: Même aussi dans nos envies. Très personnellement, j'en ai un regard assez, comment dire, je suis quand même très content de ce qu'on a fait à ce moment-là, parce que je pense qu'on a donné du mieux qu'on pouvait sur le moment, avec les envies qu'on avait, et puis même les moyens, mais je vais pas parler de moyens financiers, vraiment les moyens par rapport à où on en était nous-mêmes avec notre musique, mais aussi personnellement, parce que c'est ça qu'on adore aussi avec ce groupe-là, c'est que c'est vraiment un miroir de nos personnalités et de nos vies, en fait, parce que chacune et chacun, on avance dans notre vie, on se développe, et puis on dépasse des limites, ce genre de choses, et en fait notre musique le fait en même temps que nous, voire des fois elle le fait même avant nous, et c'est assez fou comme inconsciemment d'abord ça nous emmène à.
6: Ouais.
7: Et la musique des fois peut nous emmener à avoir des réflexions sur nous-mêmes, et en fait ça fait que des allers-retours comme ça qui sont assez fous, et du coup il se passe ce même truc avec ce premier disque. En fait, à ce moment-là, c'était le bon moment pour le sortir, c'était ces morceaux qu'il fallait qu'on fasse de cette manière-là, et aujourd'hui on les joue plus du tout comme ça. Vraiment plus du tout comme ça, et voire il y en a certains qu'on n'a plus envie de jouer parce que c'est plus le moment.
6: Ouais.
7: Et justement, maintenant, on est justement en train de préparer un deuxième EP qu'on aimerait bien enregistrer soit fin 2026 ou début 2027. et où pour le coup le style est en train de pas mal évoluer, mais en train de suivre en fait nos personnalités vraiment et nos envies. Donc voilà.
6: Juliette, tu veux compléter?
8: Il est trop fort, c'est très clair ce qu'il dit, mais oui, je suis assez d'accord. J'ai une vision assez, assez douce sur ce disque où en fait effectivement c'était le Nude il y a 2 ans, même 3, parce qu'en fait au moment d'enregistrer, c'est bien avant. Et en fait, on était encore très jeunes dans ce projet. Je dis pas qu'on est totalement des adultes et totalement développés aujourd'hui, mais on a avancé, on a vécu des choses, et le prochain EP va être dans cette mouvance-là, quoi. Et c'est super intéressant de voir où on en est et de pouvoir maintenant le mettre, pas sur papier, mais sur disque, quoi, bientôt. C'est cool.
6: Qu'est-ce que vous referez pas dans ces nouvelles EP? Qu'est-ce que l'expérience vous a appris de ne pas refaire?
8: C'est surtout ce qu'on va faire, parce qu'on se limitait énormément.
6: D'accord.
8: Et en fait, là, la démarche, c'est d'arrêter de ne pas faire et d'aller au bout des choses. Et
7: Oui, c'est ça.
8: Je crois. Hein.
7: Ouais, j'allais dire ça, arrêter de faire les choses à moitié, justement. Même si on n'avait pas l'impression de le faire, évidemment, mais c'était vraiment ce truc limitant tout de suite, se dire non, mais ça, c'est pas pour nous. Ou non, ce style nous va. Enfin, ce style, ou en tout cas. Non, taper fort, ça nous va pas. Non, ces textures tout bizarres, ça nous va pas. Enfin, on avait un espèce de truc, on se traçait un chemin dans lequel on voulait se cantonner, alors qu'en fait, on fait de la musique, on fait ce qu'on veut. Oui. Et bien, on s'exprime comme on a envie de s'exprimer, voire on expérimente. Et c'est ça le plus rigolo, c'est qu'en fait, tu peux te surprendre à créer des choses. Tu pensais même pas que ta tête ou ton ventre pouvait sortir des choses pareilles. Et des fois c'est pour le mieux, dans le sens où ça va s'intégrer au projet, et des fois c'est juste peut-être que non, c'était une expérimentation pour faire grandir d'autres choses plus tard. Enfin bref, en tout cas on se permet plus, et du coup il y aura ce truc d'aller jusqu'au bout du bout des choses, et se laisser surprendre nous-mêmes, et se laisser surprendre aussi par un peu plus par d'autres personnes. Ah oui, dernier truc, et pardon, après...
8: Non, c'est super.
7: la chose, je pense, qu'on refera pas et qu'on a déjà bien amorcé, c'est arrêter de rester entre nous. Dans le sens où on a beaucoup tendance à garder les morceaux longtemps pour nous, avant de se dire, c'est bon, ils sont prêts, et là, on peut mettre des regards extérieurs, par exemple, demander à d'autres personnes. Mais du coup, il y a un peu un truc, au bout d'un moment, la musique, mais comme n'importe quel art, d'ailleurs, je pense, au bout d'un moment, si on est trop la tête dans le guidon, on n'a plus de recul.
8: Et on fait toujours la même chose.
7: Et on fait toujours la même chose, clairement. Alors que là, on a décidé d'intégrer vachement plus tôt dans le processus de création des amis proches en qui on a totale confiance, en eux et en leurs oreilles. Et du coup, en fait, ça nous permet tout de suite de rebondir, tout de suite de nous emmener ailleurs, tout de suite de pousser les limites, tout ça. Et c'est hyper enrichissant, hyper précieux d'avoir des personnes comme ça autour de nous. On est très chanceuses et chanceux.
6: Juliette, tu souhaites compléter?
8: Non, franchement,
7: pardon,
8: je prends toute la parole. C'est super, je crois que t'as tout dit. Maintenant, on a envie de l'enregistrer, mais on a aussi envie de les jouer en live, parce que fait, on a développé quelque chose. En fait, je crois que dans les termes, là où on était très folk à la base, là on va tranquillement vers quelque chose de beaucoup plus rock. On se permet d'avoir des sons un petit peu plus sales, des choses plus sombres aussi. Et en fait, je crois que maintenant on a très hâte de pouvoir expérimenter ça en live.
6: En live avec le public. Et bien voilà, merci beaucoup d'avoir été avec nous aujourd'hui. On vous retrouve, donc ce sera le mercredi 1er juillet dans le cadre des Estivales en Savoie. Le concert est offert par le département. Donc, pardon, profitez-en, et surtout qu'il y aura également en seconde partie l'artiste franco-israélienne Yael Naïm. Est-ce que vous connaissiez cette artiste? Ça vous fait quoi d'être sur scène pratiquement avec elle en première partie?
8: Moi je l'ai beaucoup beaucoup écouté, j'ai des souvenirs d'écouter cet album avec ma maman et ma sœur, cet album, j'en ai un en tête précis, mais je les ai tous écoutés, j'adore ce qu'elle fait, je l'ai vue en concert une fois et j'avais pris une claque énorme, donc en fait je suis trop fière qu'on puisse ouvrir pour elle, j'ai trop hâte de voir ce qu'elle va faire ensuite, parce que son nouvel album est encore méga différent, elle aussi dans le genre je fais ce que j'ai envie de faire sur le moment, sans me soucier de l'image que les gens de moi et de l'image de la musique que je fais jusque là, c'est un exemple, donc trop fière d'ouvrir pour elle, c'est trop cool.
6: On va se quitter avec Split. Est-ce que vous voulez nous dire un petit mot sur ce titre de votre composition?
8: Eh ben, un Split, on le jouera mercredi, mais comme on l'a dit, très différemment, parce qu'on a évolué depuis. Mais voilà, je pense qu'il faut laisser les gens
6: se laisser porter. Ouais. Et bah allez, c'est parti. Merci infiniment d'avoir été avec nous aujourd'hui. Revenez dans notre studio quand vous voulez. Notre porte est ouverte.
8: Merci beaucoup. À bientôt. Merci.

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1: Mais aujourd'hui, je suis en France, je me sens bien. Je me sens très bien, je me sens protégée aujourd'hui. Mais l'asile n'est pas du tout facile. Là, aujourd'hui, je vis bien en France. Je suis avec mes 3 enfants. Kabiné, Mustapha, hein, Binetou. Je vis bien aujourd'hui, je vis au CPH. Je vis bien aujourd'hui, je suis tranquille. Je dors bien, je me réveille bien, je mange bien. Je n'ai pas de problème à quelqu'un. J'aime pas, je évite la violence. Surtout dans ma vie, je évite la violence parce que je connais le danger des violences. Je condamne la violence, moi. Par contre, je condamne complètement la violence et je veux bien que tous les ressortissants qui sortent à l'aventure de rester dans les règles, de respecter les droits, de respecter le pays. Donc, moi, je félicite la France et je continue toujours à féliciter parce que pour que je me sens bien à l'aise comme ça, c'est la France. Tous les pays que j'ai traversés, non, j'ai pas pu dormir. Mais ici, la France, malgré je suis avec mes 3 enfants, je dors.
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2: Quand on parle des réfugiés comme des personnes qui prennent des emplois ou profitent des aides, nous oublions leur réalité. Ce sont des hommes et des femmes qui ont tout perdu du jour au lendemain. Leur maison, leur sécurité, parfois leurs proches, et souvent leurs enfants restés au pays. Personne ne traverse la mer ou des frontières au risque de sa vie pour toucher une aide sociale. Une fois en France, beaucoup commencent dans des situations très difficiles, parfois en hôtel social ou en centre provisoire d'accueil, avec peu de moyens. Et pourtant, dès qu'ils ont le droit, ils cherchent à travailler. On les retrouve souvent dans des métiers essentiels, mais peu visibles. Nettoyer des hôpitaux, travailler sur des chantiers, entretenir les voiries, aider les personnes âgées, faire tourner des cuisines ou des entrepôts. Ce sont des emplois difficiles et indispensables au quotidien de tout le monde. Les aides reçues ne sont pas un avantage, mais un minimum pour survivre et essayer de repartir de zéro. Derrière chaque parcours, il y a une histoire de fuite, de peur et aussi d'espoir, celui de reconstruire une vie en sécurité et de contribuer, comme tout le monde, à la société.
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peut-être Honorine, mais moi je préfère Anastasie. On a été chez moi, ça a duré des mois, j'ai oublié d'aller chez Petit Louis. Qu'est-ce qu'on

j'ai fait un rêve dans lequel je me souviens qu'il y a des oiseaux. D'un seul coup, il y a, je sais pas, une dizaine d'oiseaux qui débarquent autour de moi. Il y en a un qui se pose vers moi. Je crois même qu'il se pose sur mon bras. Je regarde, je me dis que c'est qu'il doit pas aller bien, il doit chercher de l'aide. Donc je regarde un petit peu. Je me souviens que j'ai quelqu'un à côté de moi à qui je montre. Je dis, bah regarde, il va pas bien là, l'oiseau. Et je sais pas à quel moment du rêve ça bascule. Et ça devient un poisson. Un super joli poisson, noir et blanc, super beau. Et à partir de là, je dois maintenir ce poisson en vie. Et du coup, il va basculer d'un verre d'eau à une vraie mare. Et des fois, je me dis, ah mais mince, où est-ce qu'il est, mon poisson? Et je l'ai oublié et je me retrouve à chercher mon poisson et être sûr qu'il est encore en vie. Et il était encore en vie à la fin du rêve.

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1: Mais aujourd'hui, je suis en France, je me sens bien. Je me sens très bien, je me sens protégée aujourd'hui. Mais l'asile n'est pas du tout facile. Là, aujourd'hui, je vis bien en France. Je suis avec mes trois enfants. Cabinet, Mustapha, Binetou. Je vis bien aujourd'hui. Je vis au CPH. Je vis bien aujourd'hui. Je suis tranquille. Je dors bien. Je me réveille bien. Je mange bien. Je n'ai pas de problème à quelconque. J'aime pas, je évite la violence. Surtout dans ma vie, je évite la violence parce que je connais le danger des violences. Je condamne la violence, moi. Par contre, je condamne complètement la violence et je veux bien que tous les ressortissants qui sortent à l'aventure de rester dans les règles, de respecter les droits, de respecter le pays. Donc, moi, je félicite la France et je continue toujours à féliciter parce que pour que je me sens bien à l'aise comme ça, c'est la France. Tous les pays que j'ai traversés, non, j'ai pas pu dormir. Mais ici, la France, malgré je suis avec mes trois enfants, je dors.
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2: Bon, moi, je fuis l'Angola parce que j'étais accusé d'un crime que je n'ai jamais commis. J'ai pensé que sortir du pays, c'est quand même la meilleure façon d'être en vie. Et parce que, bon, on connaît la justice de l'Angola. Si tu n'as pas l'influence au pays, tu n'as pas beaucoup d'argent, et là, tu es foutu. Donc, voilà, c'est tout. Quand j'ai arrivé en France, ce qui m'a beaucoup marqué, c'est la sympathie des gens et la politesse par rapport à d'autres pays que j'ai eu à passer, comme en Turquie, en Grèce, c'est pas la même chose. C'est là que j'ai dit que ce qui m'a beaucoup marqué, c'est la sympathie et la politesse des Français et des autres nationalités. Voilà. Quand je vois mon avenir en France, je crois que ça sera un peu meilleur. Et là, si la France m'accepte de se résider ici, là, je vois mon avenir meilleur pour moi. Ouais, parce que je ferai beaucoup, beaucoup d'efforts pour que je sois un peu intègre en France. L'objectif que j'ai, c'est pour se former et apprendre plein de choses pour que demain ou après-demain soit meilleur pour moi. Et voilà. La vie actuelle, c'est pas rose, que je peux dire. Maintenant, j'attends la date pour la CDA. La date n'est pas encore sortie, mais j'ai déjà, je crois, ça fait 9-10 mois que j'attends la date. Mais j'essaye de faire un travail qui me donne un peu du sous, voilà. Et là, je suis un peu tranquille par rapport à avant, quand j'ai arrivé en France. Et j'ai à faire la formation des ordi pratiques à l'association Blé. Et là, je fais aussi le code. Et je passe aussi au Resto du Cœur pour les bénévoles. Voilà tout pour la vie actuelle. Mais je crois que c'est bien déjà ça. ça me satisfait pour le moment.
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j'ai fait un rêve dans lequel je me souviens qu'il y a des oiseaux. D'un seul coup, il y a, je sais pas, une dizaine d'oiseaux qui débarquent autour de moi. Il y en a un qui se pose vers moi. Je crois même qu'il se pose sur mon bras. Je regarde, je me dis que c'est qu'il doit pas aller bien, il doit chercher de l'aide. Donc je regarde un petit peu. Je me souviens que j'ai quelqu'un à côté de moi à qui je montre. Je dis, regarde, il va pas bien là, l'oiseau. Et je sais pas à quel moment du rêve ça bascule. Et ça devient un poisson. Un super joli poisson, noir et blanc, super beau. Et à partir de là, je dois maintenir ce poisson en vie. Et du coup, il va basculer d'un verre d'eau à une vraie mare. Et des fois, je me dis, ah mais mince, où est-ce qu'il est, mon poisson? Et je l'ai oublié et je me retrouve à chercher mon poisson et être sûr qu'il est encore en vie. Et il était encore en vie à la fin du rêve.

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6: C'est un canal qui va relier deux bassins. Donc ils ont prévu une grosse retenue d'eau. Cette bassine qui serait à Alaine, en fait c'est une retenue collinaire. 65 hectares, hein. La bassine c'est 65 hectares. Et avec une digue de 42 mètres de hauteur, 14 millions de mètres cubes d'eau. C'est l'équivalent de 22 fois la bassine de Sainte-Soline. Hein. Toujours dans leur démarche de greenwashing, ils disent qu'il ne va pas y avoir de consommation d'eau parce que le canal est étanche. Et donc ils vont pomper l'eau de l'Oise jusqu'à cette bassine-là. Un système de pompage qui est gigantesque, 14 mètres cubes à la seconde, enfin, c'est des pompes très très puissantes. La consommation électrique pour faire fonctionner ce canal serait équivalente à la consommation domestique d'une ville de 30 000 habitants. Donc c'est pas du tout un projet écolo, hein. C'est un projet très technologique et très énergivore. Et un canal de cette nature-là, il n'y a rien d'écolo, hein. C'est pour enrichir le BTP. Ouais.
7: Parce que les grands projets inutiles, ça sert surtout à engraisser les marchands de béton et de BTP avec des monstruosités comme cette gigabassine grande comme 22 fois celle de Sainte-Soline, l'une des innombrables horreurs qui jalonnent le monstrueux projet du méga-canal. Méga-canal, méga-scandale. Méga-scandale écologique et méga-scandale financier. Coût annoncé par les promoteurs, 7 à 8 milliards d'euros d'argent public. Coût estimé, au moins 10 milliards d'euros pour le moment. 10 milliards raflés par les mafias Bouygues et Vinci. Méga scandale dans un assourdissant silence médiatique, en une période où l'on fait les poches des pauvres pour boucler le budget. Rares sont les médias qui informent sur le méga canal, dont le nom officiel est le canal Seine-Nord Europe. Pharaonique projet parfaitement inutile et destructeur. Tracé, prévu en parallèle d'un canal Compiègne-Cambrai déjà existant et qui n'est pas utilisé au maximum de sa capacité. Sans parler des lignes de chemin de fer qui existent déjà sur cet itinéraire. Les travaux du méga-canal ont déjà commencé. Objectif, 107 km de longueur, 54 mètres de large, 4,5 mètres de profondeur, 78 millions de mètres cubes de terre excavée, 7 gigantesques écluses sur le parcours, dont l'une donc équipée d'une gigabassine grande comme 22 fois celle de Sainte-Soline, superficie de la bassine 65 hectares, avec une digue de 42 mètres de hauteur pour une retenue d'eau de 14 millions de mètres cubes d'eau. Le méga canal, c'est en prévision 3300 hectares de terres agricoles détruites, ainsi que des zones humides et zones Natura 2000, plus de 300 espèces d'animaux protégées impactées, des paysages ravagés et des vies de riverains transformées en cauchemars, car les camions seront toujours là. Méga arnaque. Salut les amis, c'est JBD pour Polémix et lavoixoff.com et votre radio libre préférée, Méga Canal, non merci. Et pour évoquer les horreurs et méga scandales de ce méga canal, nous allons passer une heure ensemble avec Lucie et Pterois, deux membres de Méga Canal Non Merci, rencontrés au Festival des Résistantes. C'était en Normandie en août 2025. Bonjour Lucie.
8: Bonjour, bonjour à tous.
7: Bonjour Pterois.
6: Bonjour et bonjour à tous ceux qui nous écoutent.
7: Ravi de vous rencontrer, hélas, pour se raconter des choses pas drôles. Vous aurez peut-être entendu parler de ce grand projet inutile, mortifère et destructeur qu'on appelle le méga canal. Lucie.
8: Alors le méga canal qu'eux appellent le canal Seine-Nord-Europe, c'est un canal qui fait partie d'une grande liaison Seine-Esco et qui vise à relier par le fluvial la Seine aux grands ports européens, donc à tout le réseau à grand gabarit en Belgique, aux Pays-Bas, etc. Donc le but, c'est de faire passer des bateaux porte-conteneurs qui vont jusqu'à 4400 tonnes entre la Seine et l'Europe, le reste de l'Europe.
7: Mais il n'y a pas déjà des lignes de chemin de fer qui existent depuis le 19e siècle qui font ça ?
8: Si, si, il y a des lignes de chemin de fer, non seulement des lignes de chemin de fer, mais surtout un canal qui existe déjà et qui fait exactement le même trajet. Donc là, pour situer un petit peu géographiquement, on est entre Compiègne et Cambrai. Donc plus gros, on est entre Paris et Lille. C'est un trajet qui existe depuis des années, notamment depuis le canal du Nord, creusé au XXe siècle, entre Compiègne, un peu plus haut que Compiègne, et Cambrai, Aubin-Chalobac. Donc c'est un canal qui existe, qui est utilisé aujourd'hui pour du transport fluvial. Tout le long de ce canal, il y a des silos à grains, il y a des ports, etc. Et il est utilisé. Il n'est pas utilisé au maximum de sa capacité. Et aujourd'hui, ils veulent construire, plutôt que de changer ce canal-là, plutôt que de le rénover, plutôt que de l'entretenir, etc., ils veulent construire un nouveau canal juste à côté. Il fait exactement le même trajet. Il y a même des endroits où ils se chevauchent. Donc, ils envisagent de creuser 107 km de terre pour faire passer des bateaux plus grands.
7: Allez, je vais me faire un petit peu l'avocat du diable. Oui, mais ça fera moins de camions sur la route, donc voilà, mon bilan carbone, tout ça.
8: Oui, oui, c'est leur argument. Ils se présentent comme un grand projet écologiste et c'est un argument qui essaye de parler aux habitants des Hauts-de-France, parce que tous les habitants des Hauts-de-France de ce coin-là, qui ont déjà pris la route, et notamment l'autoroute A1 qui relie Paris à Lille, ont toujours vu énormément de camions sur l'autoroute et trouvent ça parfois pénible, ça crée des embouteillages, etc. Le problème, c'est que, on le sait, ce canal n'enlèvera quasiment pas de camions sur l'autoroute. À la limite, il pourrait peut-être, avec des grosses hypothèses en lesquelles on ne croit pas, réduire l'augmentation de camions sur l'autoroute. C'est-à-dire que le canal, pour sa rentabilité, se base de toute façon sur une augmentation constante du nombre de camions et de la quantité de matériaux et de marchandises transportées, que ce soit par la route ou par n'importe quel moyen de transport, et ils essayent d'en capter une petite partie. Sauf que bientôt, les camions, ils émettront moins de CO2, en tout cas, moins de gaz à effet de serre qu'aujourd'hui, parce que le parc des camions va être électrifié, et que les bateaux, même s'ils arrivent à faire fonctionner ce canal, ce qui n'est pas du tout sûr, même s'ils arrivent à transporter des marchandises sur ce canal, etc., on sait qu'ils vont prendre plus aux ferroviaires qu'aux routiers. Donc ils vont participer à continuer à enterrer le fret ferroviaire qui fonctionne pourtant très bien et qui n'est pas du tout surchargé dans les Hauts-de-France. On veut

0: Planète Boom Boom, on veut du fret ferroviaire ou fluvial si c'est sur des canaux déjà existants.
1: Fret ferroviaire, nous on a des goûts basiques, on aime le service public, les bonnes recettes de grand-mère, on veut du fret ferroviaire.
0: Il y en a assez des cohortes de camions et de ces grands projets inutiles à la méga canal, 10 milliards d'euros d'argent public pour 107 km d'horreur entre Compiègne et Cambrai, réalisation qui ne ferait en rien baisser le nombre de camions. Terrois de méga canal, non merci.
2: Ils ont un slogan qui est 1 million de camions en moins. D'ailleurs, ils disent pas 1 million de camions en moins par rapport à quoi. Et donc, je vais vous dire, en fait, par rapport à quoi. Parce qu'en fait, ils ont fait une étude d'impact, ils ont présenté une étude d'impact de 13 000 pages, extrêmement fouillée, mais il y a des informations qu'on ne trouve absolument pas. Par contre, ils nous donnent quelques informations qui nous permettent de recalculer, au final, le nombre de camions qu'il y aurait sur le périmètre Senesco en 2035 ou en 2070. En 2025, il y aurait à peu près 89 millions de camions sur la route. Sur ce périmètre-là. En 2035, 97 millions de camions sur la route, 8 à 9 millions de camions en plus en 2035 qu'actuellement. Et en 2070, il y aurait 131 millions de camions sur la route. Donc en fait, il n'y a pas 2 millions de camions en moins. Ce qu'ils disent, c'est que par rapport à aujourd'hui, en 2035, il y aurait 8 millions de camions en plus sur la route s'ils construisent le canal, et il y aurait 9 millions de camions en plus sur la route s'ils ne construisent pas le canal. Donc en fait, c'est un jeu de micmac, c'est un jeu de manipulation qui nous fait croire qu'il y aurait moins de camions, mais en fait, eux-mêmes d'ailleurs nous ont dit, il y a un recours qui est en cours, eux-mêmes ont reconnu que le trafic routier allait augmenter et qu'ils ne luttaient pas contre ça. Donc il faut juste voir ce canal gigantesque comme étant un soutien à la croissance du trafic de toutes les marchandises, à la fois du routier, du ferroviaire et du fluvial. Il n'y a absolument pas de remplacement de camions, mais c'est un soutien à la croissance.
0: Bon, j'essaie de me mettre dans la logique capitaliste qui est la maximisation des profits, etc. Bon, mais pourquoi ne pas se servir de ce qui existe déjà, toute l'infrastructure qui est déjà là, qui est déjà construite, pourquoi gâcher de l'argent, voilà. D'ailleurs, l'argent de qui? Et quand vous dites « ils », « eux », c'est qui en fait? C'est l'État? C'est des promoteurs privés, des marchands de béton? En fait, c'est quoi l'intérêt capitaliste même de la chose?
2: Alors le discours officiel, c'est que c'est un projet qui est au service de la croissance. Parce que c'est la croissance, donc plus de profit, plus de croissance. Plus
0: la croissance,
2: de...
0: c'est bien parce que ça fait de l'emploi.
2: Plus de bonheur. Et donc ça ne les gêne pas d'ailleurs de nous dire que grâce au canal, il y aurait 50 000 emplois qui seraient créés en 2070. En 2070. Donc c'est vrai qu'on ne se mouille pas trop en disant ce genre de choses. Sur les ports intérieurs, hein, des plateformes logistiques multimodales, ils appellent ça comme ça, qui serait censé créer de l'emploi local. Alors déjà, il faut savoir que ça fait pas partie du budget des 8-10 milliards dont on a parlé. Hein. Il y a plein de choses qui font pas partie de ce budget-là. Et entre autres, à une époque, ils ont ressorti ces plateformes-là du budget pour essayer de dire « maintenant, ça coûte pas si cher que ça ». Ils ont dit qu'ils laissaient ça à l'initiative locale. Donc moi, je trouve ça génial. Ils disent « bah non, on va pas le payer. Maintenant, c'est les collectivités qui vont le payer et qui se démerdent avec ça ». Donc il y a 4 plateformes. Et là, ils nous disent « grâce à ça, ça va permettre de créer plus de 3200 emplois sur toutes ces plateformes ». En fait, il faut savoir qu'il y a déjà un historique sur lequel on peut s'appuyer. C'est que sur la Saône, à Pagny-le-Château, Pagny-sur-Saône, un port fluvial qui correspond à peu près à ce qui serait fait sur le canal, qui a été créé il y a 30 ans, et aujourd'hui, il y a 200 emplois. Alors qu'aujourd'hui, ils nous disent qu'il y aurait 3200 emplois, la réalité, c'est que sur un truc équivalent, 30 ans après, il n'y a que 200 emplois. Ce slogan de la création d'emplois est un mythe et c'est dégueulasse en fait. Hein. C'est un scandale de continuer à nous parler de création d'emplois alors qu'eux-mêmes savent qu'il n'y aurait pas beaucoup d'emplois qui seraient créés là-dessus. Mais comme je le disais tout à l'heure, en fait, ils s'en foutent. Le but du jeu, c'est de créer la plateforme. Après, l'exploitation, c'est pas le problème. Hein. Et créer la plateforme, c'est du BTP, c'est des VRD, etc. La société du canal avec les 50 000 emplois, c'est qu'ils s'appuient juste sur des hypothèses de croissance irréalistes. En fait, ils disent qu'il va y avoir une croissance de 1,6% par an jusqu'en 2070. Et grâce à cette croissance-là, voilà, ça va amener plein de boulot. Alors, l'autorité environnementale à plusieurs reprises leur a demandé de prendre des chiffres un peu plus réalistes. Et donc la société du canal a dit oui, on va prendre des chiffres un peu plus réalistes. Donc la première année, ça sera moins, la première année, ça sera moins, etc. Mais après, ça sera 1,6% de croissance par an jusqu'en 2070. C'est-à-dire qu'en fait, la société du canal n'a absolument pas répondu sérieusement à l'autorité environnementale qui dit écoutez, 1,6% par an, faut arrêter les conneries, c'est pas réaliste. Donc il y a ce premier cynisme, c'est que ils partent sur des taux de croissance qu'on n'a plus rencontrés depuis plus d'une dizaine d'années. Et puis le deuxième truc, c'est que aujourd'hui, enfin le sujet, c'est quand même le dérèglement climatique. Il faut arrêter les conneries. La croissance nous amène dans le mur. Donc c'est important de réfléchir en termes de post-croissance. Comment on a une vie décente, comment on a une vie vivante, humaine, heureuse, satisfaisante, en étant dans des logiques où on cherche pas la croissance à tout craint de nos leaders capitalistes. Il y a une irresponsabilité face au réchauffement climatique à essayer de continuer à porter une croissance qui est en fait destructrice.
0: Résumé, le méga-canal ne ferait pas baisser le nombre de camions, bien au contraire, puisqu'il faudrait notamment desservir les ports. Et le méga-canal ne proposerait pas plus d'emplois. Mais qui est donc derrière ce canal Seine-Nord-Europe ? Qui est ce « il » ?
2: Alors ce île, en fait, c'est la société du canal Seine-Nord-Europe. C'est une SCI, c'est une société, en fait, financée par l'État. Hein.
3: Par nous, en fait, c'est avec nos impôts qu'on va payer cette horreur.
2: C'est que avec de l'argent public. C'est que avec de l'argent public, soit de l'Europe. 40% du budget serait pris en charge par l'Europe et 60% du budget serait pris en charge, une partie par l'État et puis une partie par la région et puis par les collectivités locales. Il y aurait 1 milliard qui serait pris par la région. Au final, ça reviendrait à chaque travailleur de la région Hauts-de-France à donner 500 euros. Aujourd'hui, hein, alors que le canal n'est pas démarré, on a déjà donné chacun 500 euros pour le canal.
4: Le canal, on estime qu'il va coûter au moins 10 milliards d'euros. Dans leurs estimations, jusqu'à il n'y a pas très longtemps, ils étaient autour de 5-6 milliards. Il y avait eu un rapport financier public qui avait estimé que ça serait probablement plus entre 7-8 milliards. Pendant longtemps, ils ont dit non, on va rester entre 5-6 milliards. Bon, aujourd'hui, ils admettent qu'on sera entre 7 et 8 milliards, sachant que les travaux ont à peine commencé. On sait que ça va coûter au moins 10 milliards.
2: En fait, il faut voir que ce canal, en tant que tel, n'apporte aucune richesse. C'est juste pouvoir transporter des produits.
0: Pourquoi un canal alors que l'infrastructure existe déjà ?
2: Parce qu'en fait, ça vient en complément. Ça vient en complément du ferroviaire. Et d'ailleurs, il y a une position assez paradoxale, c'est qu'aujourd'hui, l'État détruit le ferroviaire, alors que dans les hypothèses sur lesquelles le canal s'appuie pour justifier sa rentabilité économique, il fait apparaître une croissance du ferroviaire. Donc oui, en effet, ça existe déjà. Le canal du Nord avait une capacité de 6 millions de tonnes par an à sa construction et à son ouverture. Aujourd'hui, il est utilisé à moins de 2 millions de tonnes, donc il y a encore tout à fait la possibilité de transporter pas mal de choses dessus. Concrètement, il y a des choses officielles, puis des choses plus officieuses. Je pense que ce qui est officieux, c'est le fait qu'il y a un budget de 8, 9, 10 milliards, ou peut-être le double, qui va pouvoir être confisqué, qui va pouvoir être utilisé par toute l'activité BTP qui va construire le canal. L'enjeu, je pense qu'il est plus au niveau de la construction du canal. Après l'exploitation du canal, en fait, je pense que l'État s'en fout. Il faut savoir que la Cour des comptes vient de faire une étude sur les canaux en France et on fait apparaître que juste pour pouvoir remettre à niveau l'ensemble des canaux en France, il faudrait 3 milliards d'euros. C'est-à-dire qu'aujourd'hui, VNF, la structure, l'instance qui s'occupe de la maintenance des canaux, de l'utilisation, de l'exploitation des canaux, tous les ans, il lui manque 100 millions pour pouvoir boucler son budget et assurer la maintenance des canaux. Donc ça, depuis des années. Et il faudrait donc 3 milliards, non pas pour moderniser, mais juste pour maintenir, pour revenir à un niveau d'exploitation. Donc on voit bien que l'État, en fait, se fout complètement du fluvial. Et donc là, d'avoir un méga canal, c'est pas pour pouvoir valoriser le fluvial, c'est pour pouvoir taper dans l'argent public qui va être utilisé pour construire ce canal-là. Ouais.
0: L'idée, c'est de détourner de l'argent public pour engraisser des marchands de béton, mais en prétextant que c'est un projet écolo.
2: En fait, c'est ça, c'est souvent ce qu'on entend. On dit, bah, attends, c'est un canal, c'est forcément bio, quoi, c'est forcément écolo, c'est mieux un canal que... Et un canal de cette nature-là, il n'y a rien d'écolo, hein, c'est pour enrichir le BTP. Ouais.
0: Eh ben voilà, hein, je comprends vite, mais faut m'expliquer longtemps. Votre serviteur a fini par percuter le pourquoi de ce méga canal à 10 milliards,
3: Bah, tout simplement pour détourner de l'argent public vers les poches de Bouygues et de Vinci. Typiquement le genre de business où il n'y a jamais de mallette de fric qui passe sous les tables.
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1: Thibaut at Robert Bourgi et sa mallette de fric, chansonnette tout à fait hors propos pour cette émission autour du méga scandale du méga canal à 10 milliards d'euros d'argent public, projet confié à des entreprises aussi vertueuses que Bouygues et Vinci. Cette horreur du méga canal Compiègne-Cambrai est un vieux serpent de mer en eau douce.
2: En fait, c'est un projet qui existe depuis 30 ans. Hein. Il y a eu un moment donné où il y avait un partenariat public-privé qui a été envisagé avec Bouygues et Vinci. Et Bouygues et Vinci se sont désengagés, voyant que le truc n'était pas rentable, pas utile, pas etc. Bouygues et Vinci se sont désengagés, et c'est à ce moment-là que Xavier Bertrand a dit, bah, alors je ne sais pas ce qu'il a dit vraiment, mais moi je le vois comme ça, il a dit c'est pas grave, nous on va le financer, et puis on va vous demander de le construire. Et là Bouygues et Vinci ont dit, bah attends, c'est génial, donc on va le faire. Donc l'enjeu il est là, oui, c'est plutôt d'utiliser l'argent public plutôt que de faire vivre l'hôpital, remettre à niveau le ferroviaire qui est en train de se dégrader, remettre à niveau les 8000 km de voies fluviales aujourd'hui qui existent en France et qui sont plus exploitables.
1: Un projet qui pour le moment, et d'ailleurs ça coûte toujours plus cher à l'arrivée hein, ces trucs-là, 10 milliards d'euros alors qu'il suffirait de 3 milliards juste pour entretenir tout ce qui existe de fluvial à l'échelle nationale.
2: Ouais, de remettre à niveau ce qui existe à l'échelle nationale. Alors c'est vrai que c'est pas des gros gabarits. Hein. Précisément, en fait, la Société du Canal annonce un budget, depuis des années, un budget de 5,1 milliards. Il y a eu une enquête publique et les commissaires enquêteurs, dans leur synthèse, ont parlé d'un budget avant travaux de 7 à 8 milliards. Et ça, ça fait pratiquement un an. Mais depuis, la Société du Canal continue toujours à dire que ça ferait 5,1 milliards. Donc en fait, il y a un mensonge assumé depuis ouais, au moins un an et puis beaucoup plus de temps que ça de la part de la Société du Canal sur le budget à prévoir. Oui. Je voudrais revenir sur un point qui est là aussi qui est choquant. Enfin, on parlait tout à l'heure du fait que c'est un canal qui est financé avec de l'argent public. Comment ils justifient économiquement leur micmac ? En fait, ils justifient économiquement leur micmac en disant que grâce au canal, puisque il y aurait moins de camions que s'il y en avait plus, hein, ouais, ils se payent sur ce qu'on appelle les externalités négatives du routier. Alors, qu'est-ce que ça veut dire, ce micmac ? Les externalités négatives, c'est des choses qui sont occasionnées par une activité, mais qui ne sont pas payées par l'activité. Par exemple, sur le routier, y a des pollutions, donc ça va entraîner des cancers, des maladies, etc. Il y a des accidents, il y a des embouteillages, donc on perd du temps. Toutes ces pertes-là sont des pertes qui ne sont pas payées par le routier. Donc le routier occasionne ce qu'on appelle des externalités négatives, des pertes, mais qui ne sont pas payées par le routier. Et donc le canal dit, bah, grâce à nous, comme nous, on va permettre de réduire le nombre de camions, hein, donc il y aurait moins de camions que s'il y en avait plus, hein, voilà, et que toutes ces externalités négatives, ça coûte 10 milliards, et ben nous, on va faire économiser 10 milliards à l'Europe, enfin à la France, et c'est comme ça qu'on justifie le coût du canal. Des 10 milliards, c'est l'hôpital, c'est etc. Enfin, la réalité, c'est qu'en fait, comme il y aurait 8 millions de camions en plus, c'est 80 milliards de dépenses supplémentaires. Eux, ils nous disent, oui, mais grâce à nous, il n'y en a que 80 milliards de dépenses, alors qu'il devrait y en avoir, s'il n'y avait pas le canal, 90 milliards. Donc vous voyez, il n'y a aucune économie de 10 milliards. Hein. C'est juste des dépenses qu'on ferait en moins que si on en faisait en plus. Donc c'est ça qui est assez choquant, c'est qu'en fait, de façon un peu caricaturale, ils se financent sur la destruction d'hôpital, sur en fait tous les services étatiques, tous les services sociaux dont on a besoin justement pour répondre à toutes les externalités négatives du routier.

On va maintenant faire une pause dans cette spéciale méga canal avec Nino Ferrer qui avait très bien compris la menace de la bétonisation au nom d'un soi-disant progrès destructeur. 1971, la maison près de la fontaine.

0: progrès. C'est le progrès. C'est ce qu'invoquent toujours les promoteurs de grands projets inutiles, comme les 107 km d'horreur du méga-canal Compiègne-Cambrai. Méga-scandale à 10 milliards d'euros d'argent public, méga-destruction écologique, comme vont vous l'expliquer Lucie et Pterois, de méga-canal non merci. On a parlé du volet financier. Évidemment, il y a un impact environnemental. C'est combien d'hectares de zones humides, de terres nourricières, lieux de vie qui seraient détruits potentiellement par cette horreur?
1: En termes de terres agricoles, on a comptabilisé 3300 hectares de terres agricoles qui seraient détruites par le canal. Alors qu'on est en train de parler des terres les plus fertiles de France. Les Hauts-de-France, c'est un des terreaux de l'agriculture en France. Ils détruisent aussi des zones humides, des forêts, des zones Natura 2000. Ouais. Il y a une zone humide qu'ils ont dit qu'ils allaient conserver et protéger en faisant passer un pont canal au-dessus. C'est-à-dire que le canal, les bateaux vont passer au-dessus d'une zone humide. On leur fait confiance sur le fait que ça n'aura aucun impact sur la zone qui est en dessous. Globalement, ils n'ont pas énormément de contraintes. C'est-à-dire qu'il y a à peu près plus de 300 espèces protégées qui seraient impactées par la construction de ce canal. Ils ont obtenu des dérogations pour la plupart d'entre elles. C'est une partie du recours en justice que nous on porte, c'est qu'ils n'ont pas obtenu les dérogations pour toutes les espèces protégées. Mais ce canal promet apparemment tellement, que même si nous on n'arrive pas à voir qu'est-ce qu'il promet vraiment, mais il promet tellement d'écologie et d'emploi que toutes les autorisations sont bonnes à leur offrir. À un moment, ils passent dans une nappe phréatique. Parce que de toute façon, on a des ingénieurs qui sont tellement bons qu'ils sauront nous assurer que ça n'aura absolument aucun impact sur la nappe phréatique. Mais ce qui pour moi est le plus aberrant là-dedans, dans ce projet, c'est le manque de débat à tout niveau. C'est-à-dire qu'au début, je suis arrivée sur la lutte et je me suis dit « Ok, mais bon, peut-être que là, ils ont quand même discuté avec les gens du coin, peut-être que les gens du coin, eux, ils voient des intérêts, peut-être qu'ils ont discuté, ils ont essayé de trouver la meilleure façon de le faire. » Et en fait, une fois qu'on va discuter avec les gens, non, ils ont discuté avec personne. Ils ont à peu près décidé que ça allait passer là. De toute façon, ils promettaient tellement de bien. Ça fait 20 ans que tous les habitants du coin en entendent parler. Mais du coup, ça fait 20 ans, on parle d'un projet, ça va jamais se faire. Et donc, un projet qui va jamais se faire, où il y a 20 ans, on savait pas exactement où est-ce qu'il allait passer, il y avait pas tous les militants qui avaient travaillé pendant des heures et des mois et des années pour essayer d'apporter des contre-arguments. Donc, chacun n'avait pas forcément les outils pour avoir un avis réel sur ce projet. Et sauf que, ils ont commencé à en parler il y a 20 ans, ça paraissait bien comme projet, on était en train de nous promettre des choses sympas, donc les autorisations ont été données, et maintenant les gens ont l'impression qu'il n'y a plus rien à faire, parce que de toute façon ça a été décidé et on ne peut rien y faire. Même il y a 30 ans, il y avait déjà des personnes qui se battaient très localement contre ce projet. On a rencontré plusieurs agriculteurs qui ont déjà vécu des périodes très très difficiles à cause de ce projet et parce qu'ils s'y sont opposés. Et ça, c'était il y a 30 ans. Donc nous, on arrive un peu plus en force, en nombre aujourd'hui. Et il ne faut pas oublier que ça fait déjà 30 ans. Il y a déjà 30 ans, il y avait pas mal de personnes qui savaient que c'était un mauvais projet.
0: En termes de destruction, on en a beaucoup parlé, mais en termes d'alternatives, il faut voir que 3000 hectares de terres agricoles, d'une des meilleures terres agricoles de France, ça permettrait de faire bouffer un demi-million de personnes. À l'époque où on se dit le réchauffement climatique va nous amener des étés extrêmement chauds, l'activité agricole, la paysannerie va être très très très endommagée, c'est important, c'est même essentiel de nous réapproprier les moyens dont on a besoin pour répondre à nos besoins essentiels et d'avoir une robustesse alimentaire au niveau de la région, enfin que les gens puissent bouffer à partir de choses qui sont produites dans la région, c'est quelque chose qui est essentiel. Donc se dire 3000 hectares, on va sacrifier plus de 3000 hectares pour fabriquer un canal, plutôt que d'avoir ces terres-là qui vont être utiles pour pouvoir faire bouffer un demi-million de personnes, le choix il est vite fait. En tous les cas, pour des gens responsables, le choix il est vite fait.
1: Ils essayent de faire des réductions de coûts de partout, des réductions de coûts qui paraissent à la fois pas très importantes et qui en fait montrent que ce canal n'est pas pour les habitants. J'ai envie de vous donner un exemple. Il y a un village dans les Hauts-de-France qui s'appelle Ittres. une mairie, une église, et puis un petit peu espacé, il y a encore quelques maisons et un cimetière. Quand il y a un enterrement, tout le monde se regroupe probablement à l'église et ensuite fait un convoi ensemble, marche jusqu'au cimetière. Bon, aujourd'hui, il passe au milieu de deux champs sur une petite route de village. Et demain, peut-être, avec le canal Seine-Nord-Europe, ils vont devoir, entre leur église et leur cimetière, passer par un pont. Parce que le canal va couper le village en deux. Et c'est à un des points les plus culminants, les plus hauts. Et donc c'est un endroit où le canal, pour passer, ils avaient le choix entre eux, soit construire une écluse de plus pour que les bateaux puissent arriver à cette hauteur-là, soit enlever des écluses et du coup creuser plus, et donc creuser plus bas. Donc là, entre leur église et leur cimetière, ils vont marcher sur un pont qui sera à 45 mètres du niveau de l'eau du canal. Ce pont, ça coûterait trop cher de le faire en alignement avec la route. Ils veulent le faire perpendiculaire au canal. Plutôt que de marcher tout droit, on va faire un détour juste pour éviter des coûts d'un canal qui ne sert à personne dans ce village, qui ne sert que des intérêts potentiellement capitalistes de grands groupes qui voudraient transporter des marchandises. Et on va jusqu'à impacter la vie littéralement des gens sans leur demander leur avis.
0: Ils ont un service de communication qui est très bien huilé et qui a très bien bossé. En fait, c'est un magnifique exemple de greenwashing très bien huilé. Par exemple, ils osent parler de bilan carbone et ils présentent un bilan carbone négatif. En fait, un bilan carbone négatif, c'est une forêt. Hein, c'est une forêt, c'est un arbre qui va absorber du CO2 et faire de la matière organique. Donc, sans aucun complexe, la société du canal Seine-Nord dit que grâce au canal Seine-Nord, on va capter du CO2. Mais ils osent présenter un bilan carbone négatif. Ce serait pas dramatique, on pourrait rire de ça en se disant il faut construire plein de canaux, comme ça va nous permettre de régler notre problème de réchauffement climatique. Comme ça, il n'y aura plus de problème, puisque tout le CO2 va être capté. C'est d'un cynisme incroyable. Pour reparler du côté écolo, ils s'appuient sur beaucoup, beaucoup de compensations. En fait, les compensations, il faut voir plusieurs choses. La première, c'est qu'il y a pas mal de compensations qui sont déjà des forêts. C'est-à-dire qu'ils ont acheté des forêts, et puis dire, maintenant, cette forêt-là va compenser des zones humides ou des zones naturelles qu'on va dézinguer, et c'est déjà des forêts matures et compagnie, donc il n'y a aucune amélioration, aucun gain là-dessus. Deuxième chose, ils vont mettre en place des compensations sur des zones déjà naturelles. Alors je pense par exemple au bois de l'Écureuil qui est à côté de Compiègne, qui est le long de l'Oise. Ils vont raser la forêt, c'est une forêt qui longe l'Oise, ça s'appelle une ripisylve. Ils vont raser la ripisylve, ils vont reboucher l'Oise. Alors déjà, on pourrait se dire, de raser la forêt, de reboucher l'Oise, ça devrait être compensé, ça. Non, c'est l'inverse. Ils vont raser la forêt, ils vont reboucher l'Oise, ils vont planter 2-3 merdes sur l'Oise rebouchée, et ils vont dire, ok, maintenant, ça c'est une compensation. Grâce à nous, comme on a restauré, un endroit naturel, ça va nous permettre de dézinguer des zones humides par ailleurs. C'est tout à l'avenant des cynismes comme ça. Et le troisième point qui est assez révoltant, c'est que une grande partie de ce qu'ils appellent des compensations vont être réalisées sur des remblais. C'est parce qu'en fait, c'est le plus grand chantier de tous les temps pour la France, en termes de terrassement. C'est l'équivalent du canal de Suez ou du canal de Panama. C'est 78 millions de mètres cubes de terre, c'est énorme. Donc il y a beaucoup trop de terre, donc ils vont essayer de trouver toutes les solutions pour utiliser ces remblais-là. Et après, ils vont planter des trucs sur les remblais et dire, maintenant on a planté des trucs et ça va compenser. En fait, il faut comprendre la logique de la compensation. La logique de la compensation, c'est d'avoir des terrains qui soient naturels, de manière à ce que les animaux, quand les travaux vont démarrer, que les animaux puissent se barrer. Ça veut dire que les compensations doivent être antérieures aux travaux. Alors que là, ils vont planter des choses sur des remblais en disant, dans 10 ans, dans 15 ans, dans 3 ans, les remblais pourront servir de compensation. Mais c'est beaucoup trop tard. Et là, il y a une contradiction fondamentale sur la compréhension de ce que c'est qu'une compensation.
2: Les travaux ont déjà commencé ?
1: Oui, il y a une partie des travaux qui a déjà commencé au niveau de Compiègne, entre Compiègne et Noyon à peu près. Il y a aussi une partie tout au nord parce qu'ils sont en train de créer un port. Un de leurs arguments, c'est qu'ils essayent de faire venir leur matériaux de construction un maximum par le fluvial pour dire, on ne fait pas venir des camions, on est écologiste. Bon. Et donc, du côté de Compiègne, ils ont déjà commencé, surtout à Montmac et Tourotte, pour les gens qui connaissent le coin. Ils ont déjà rasé une bonne quantité d'arbres à un endroit où c'est assez marquant. Je trouve que c'est un assez bon symbole de l'inutilité de ce canal et de son impact écologique, parce que c'est un endroit où on avait à la base la rivière Oise qui serpentait, et juste à côté le canal latéral à l'Oise, qui est un canal qui ensuite, on peut passer par le canal du Nord pour rejoindre le Nord. Donc ce canal, il existe déjà, bon, très bien, il est là. Il est tout droit, et à côté, il y a l'Oise qui serpente. Et là, ils ont détourné le cours de l'Oise, donc ils ont réduit le serpent, pour creuser au milieu, à côté d'un canal qui existe déjà, sur lequel on voit des bateaux passer, un nouveau canal. Et on a un pont avec trois arches. Une arche pour le canal qui existe déjà, une arche pour le canal qu'ils veulent construire, et une arche pour l'Oise. Et donc, ils ont complètement détruit cet endroit-là. Les personnes qui habitent ici, ça a complètement changé ce qu'ils voyaient. Ils ont détruit toute une zone naturelle. Ils ont détourné une rivière comme s'il pouvait y avoir aucun impact négatif à faire ça. Ils ont construit un immense pont de béton, et complètement hideux, évidemment, en plein milieu. Et ils sont en train de commencer les terrassements. Donc pour l'instant, rien n'a été creusé. Ils ont commencé les terrassements ici, ils ont commencé des terrassements pour une écluse un petit peu plus haut à Noyon. Voilà, et ils ont commencé à couler du béton.
0: Sur les travaux, pourquoi c'est aussi pharaonique? Bon, c'est les plus hautes écluses de France. Dans le projet initial, c'était même les plus hautes écluses d'Europe. En fait, c'est un canal qui va relier deux bassins, et donc qui va passer par un point haut et puis redescendre en bas. Donc ils ont prévu une grosse retenue d'eau en haut, sur la portion du canal qui sera la plus élevée. C'est une retenue qui fait 14 millions de mètres cubes d'eau. C'est l'équivalent de 22 fois la bassine de Sainte-Soline. Hein. Au global, il y a 35 millions de mètres cubes, c'est 55 fois la bassine de Sainte-Soline. Et donc toujours dans leur démarche de greenwashing, ils disent qu'il ne va pas y avoir de consommation d'eau parce que le canal est étanche. Et donc ils vont pomper l'eau de l'Oise pour faire remonter l'eau de l'Oise jusqu'à cette bassine-là, qui va permettre après de faire fonctionner le canal pendant les périodes où ça serait un peu sec et les prélèvements dans l'Oise ne seraient pas suffisants pour donc le faire fonctionner. Donc il y a un système de pompage qui est gigantesque, 14 mètres cubes à la seconde, enfin, c'est des pompes très très puissantes. La consommation électrique pour faire fonctionner ce canal serait équivalente à la consommation domestique d'une ville de 30 000 habitants. Donc c'est pas du tout un projet écolo, hein, c'est un projet très technologique et très énergivore. Cette bassine qui serait à Allaine, en fait c'est une retenue collinaire qui serait retenue par un barrage de 42 mètres de hauteur. 65 hectares, hein. Juste la bassine, c'est 65 hectares. Et avec une digue de 42 mètres de hauteur qui la retiendrait dans une région où, c'est le bassin parisien, il n'y a pas de collines, il n'y a pas de montagnes, hein. C'est des choses qui vont se voir de très loin.
1: Une de leurs compensations pour le village d'Allaine, qui est juste à côté, quelques centaines d'habitants, ils vont planter des arbres en périphérie de la ville pour pas qu'ils voient la bassine avec la retenue d'eau de 40 et quelques mètres. Le drame.

0: de l'eau jaillit le feu, pour évoquer la monstrueuse méga-bassine prévue sur le trajet du mortifère méga-canal. Lucie, de méga-canal, non merci.
1: Quand on parle aussi de maintenir des compétences, nous, il y a un gros sujet autour du canal, c'est la batellerie. La batellerie, aujourd'hui, il y avait une société qui m'avait expliqué qu'il y avait à peu près 2500 entreprises artisanales autour de la batellerie aujourd'hui dans les Hauts-de-France, qui vivent de cette petite batellerie, etc. Et c'est des compétences, la batellerie. Et aujourd'hui, quand on parle avec les bateliers, c'est pas du tout les mêmes compétences nécessaires, c'est pas du tout les mêmes savoir-faire entre faire avancer une barque Fraissinet ou un bateau de la taille du canal du Nord et de faire avancer un porte-conteneur qui va jusqu'à 4400 tonnes. C'est pas du tout les mêmes compétences. Déjà, il n'y a pas de constructeur de ce type de bateau en France. Même pour un batelier qui devrait du coup potentiellement investir pour avoir un bateau de cette taille-là, la France ne prête pas ce type de somme d'argent. Donc ils vont devoir être sous pavillon néerlandais, sous pavillon belge, etc. Et c'est toute une compétence qu'on perd, même tout un mode de vie qu'on perd des bateliers. Et qui, eux, aujourd'hui, sont fiers de leur métier, sont fiers de ce qu'ils font. C'est des compétences qu'on n'aura plus, alors que je pense que ce sont des modes de transport de marchandises ou de transport autres qui sont beaucoup plus résilients face à tout ce qui peut arriver avec le réchauffement climatique, avec toutes les crises mondiales qu'on a aujourd'hui.
2: Alors ça n'a pas de rapport direct et ce serait une information à vérifier, mais lors d'une conférence gesticulée là, il y a quelques jours sur ces porte-conteneurs géants qui sont des villes flottantes, la personne qui faisait la conf expliquait que les 20 plus gros porte-conteneurs du monde, alors il montrait une photo de moteur, c'est un moteur qui est haut comme un immeuble de 5 étages et qui consomme 200 tonnes de goudron par jour pour avancer. Information à vérifier, mais la personne disait que les 20 plus gros bateaux, les 20 plus gros porte-conteneurs de la planète consomment autant que le parc automobile mondial et produisent autant de CO2, de particules fines. Les 20 plus gros bateaux consomment autant que toutes les bagnoles de la planète.
3: Là, tu parles plutôt de bateaux sur la mer. Hein. Là, c'est des choses beaucoup plus modestes, hein, mais c'est malgré tout...
2: C'est des porte-conteneurs bio qui avancent, c'est à pédale, non, c'est ça
3: ouais, on souffle dessus pour pousser avec les voiles. Non, non, les bateaux, en fait, 4400 tonnes, ne sont pas forcément porte-conteneurs. Hein. D'ailleurs, ça sera peu. Le trafic de conteneurs, c'est 15% du trafic. Hein. Le gros du trafic, c'est du vrac. Soit du vrac de céréales, soit des matériaux, du sable, de carrière, etc. En fait, c'est un bateau qui fait la longueur de deux terrains de foot. Deux terrains de foot sur 11 mètres de large, c'est un truc énorme. Hein. C'est un truc énorme, mais quand même sur la taille des canaux, donc c'est pas aussi gigantesque que ce que tu racontes.
1: Il va peut-être falloir parler de trucs un peu plus positifs, de qu'est-ce qu'on est en train de faire pour essayer de faire en sorte que ça n'arrive pas. Parce que là, sinon, on va tous...
2: Vous avez mentionné une lutte.
1: Il y a un collectif qui regroupe plein d'énergies différentes qui s'appelle Méga Canal Non Merci. Vous pouvez chercher sur Internet, notamment pour avoir tous les argumentaires, des argumentaires courts ou des argumentaires détaillés, sourcés, etc. Même des vidéos, on essaye de donner tout ce qui est possible pour que ce soit le plus pratique en fonction des situations. Et après, évidemment, il y a plein d'autres associations ou plein d'autres collectifs qui se joignent à la lutte. Donc on a fait plusieurs actions. Il y a eu une action symbolique à Compiègne où on est monté dans des arbres, où on a vu un déferlement de forces policières, de forces répressives qui n'avaient aucun sens par rapport à la taille de la manifestation et par rapport à la capacité bloquante qui était absolument nulle de la manifestation. C'était fin janvier, ça nous a lancé l'année avec une bonne idée de à quel point eux-mêmes, les forces répressives et les politiques qui sont derrière, étaient tendus sur ce sujet. Ils n'ont vraiment pas envie qu'il y ait de la contestation. C'est pas, il y a une contestation et on la réprime, c'est là, il faut pas que ça fasse de bruit. Donc nous, notre but, c'est de faire le plus de bruit possible, évidemment.
2: Effectivement, j'ai voulu venir vous voir et le temps que je check auprès des camarades de la radio Graphite à Compiègne qui diffusent cette émission, ils disent non, c'est bon, ils sont restés 3 jours et on les a fait descendre.
1: Pour ceux qui connaissent la CNAMO, il y a la CNAMO qui est venue en force nous descendre au bout de 2 jours.
2: La CNAMO, c'est la police des arbres.
1: Exactement, c'est la cellule nationale d'appui à la mobilité. C'est une unité de la gendarmerie qui avait été créée à l'époque pour descendre les militants contre les centrales nucléaires. une unité de gendarmerie qui s'est montée dans les arbres. Donc,
2: les gendarmes écureuils.
1: Exactement. Tous les écureuils qui sont montés sur la 69 ou autre part connaissent très bien la CNAMO. Donc eux, ils sont débarqués. Ça n'avait aucun sens de les faire débarquer ici. Il y avait des gendarmes qui venaient de Douai, de machin. Enfin, même les policiers de Compiègne n'ont pas compris pourquoi il y avait eu autant de monde, alors qu'il y avait 5 personnes dans les arbres et une vingtaine au sol. Mais ça fait plaisir. Ça veut dire aussi qu'on touche là où ça fait mal, quoi.

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1: La bourrée des fichiers S, les tabanards, joyeux collectif chantant qu'on a déjà beaucoup entendu dans nos émissions anti-bassines, avant de poursuivre l'évocation de la lutte anti-mégacanal avec Lucie, mégacanal, non merci.
2: Un autre symbole, une jolie expression artistique, mégacanal, 3300 hectares de terres agricoles détruites. Sur le château d'eau d'Ytre dont je vous parlais, et deux semaines plus tard je crois, le château d'eau a été détruit. C'était prévu qu'il soit détruit, hein, mais pas du tout à cette époque-là. Donc ils ont modifié complètement leur planning des travaux pour venir détruire un château d'eau sur lequel il y avait écrit « Mégacanal, 3300 hectares de terres agricoles détruites ». Notre but, c'est de faire un maximum de bruit. Et notamment, il y a quelque chose qu'on fait que moi j'adore, c'est les réunions publiques. Donc on a fait des réunions publiques pour informer un petit peu loin. On en a fait à Lille, on en a fait jusqu'à Bruxelles même, on en a fait à Amiens, etc. Mais celle que je préfère, moi, c'est les réunions publiques sur le tracé. On a fait une série de 6 réunions publiques en quelques semaines, tout le long du tracé. En vrai, en tout, on en a fait bien plus. Et où on va dans les villages. Donc ça fait des petites réunions publiques. Parfois, il y a 10 personnes, parfois il y en a même 30. On expose nos arguments. Moi, ce que j'essaye de dire à chaque fois que je vais à une réunion publique comme ça, c'est que je sais que je vais probablement pas les convaincre en une heure. D'ailleurs, je cherche pas forcément à les convaincre. Moi, si un jour, il y a quelqu'un qui vient à cette réunion publique et qui m'explique avec des arguments pourquoi, pour lui, directement, le canal va lui apporter quelque chose, moi, je serais ravie d'entendre quelqu'un d'autre que la Société du Canal et leurs deux arguments avec qui on n'a jamais d'échange concret sur l'impact réel du canal. Sauf que ça, on ne l'a jamais, en fait. Du coup, on fait des réunions publiques et les gens repartent avec une idée un petit peu plus claire de ce qui va leur arriver sur la gueule. Et on voit un vrai impact de ça et on va continuer toutes les réunions publiques. On va en faire de plus en plus et un peu partout. Il y a une spécificité, je trouve, sur ce canal, c'est qu'il fait 107 km de long. Il passe par 4 départements, donc c'est à la fois compliqué d'avoir un représentant. C'est très long, ça passe par à peu près 90 communes. Ça a l'avantage aussi de, du coup, passer par énormément de petites communes où on n'est pas à Paris pour aller voir Anne Hidalgo, c'est un petit peu compliqué, quoi. Là, le maire, c'est le voisin. Le maire, tout le monde le connaît, quoi. Et ensuite, les maires, ils sont organisés en communautés de communes et dans ces communautés de communes, ils s'organisent aussi entre eux. Et en fait, on commence à voir poindre une possibilité par ces moyens-là. Que le message passe, que les idées passent et qu'il y ait des échanges qui se créent entre les personnes qui habitent là-bas. Que ça fasse partie des discussions, des vies communales. Et que du coup, les maires et les communautés de communes commencent à s'allier pour prendre position ensemble. Pour dire, attendez, là, ça va trop vite. On n'est pas d'accord avec tout le projet. Alors nous, on voudrait dire que le projet s'arrête, mais que même eux, ils gagnent en compétences et qu'ils aient les outils pour ensuite s'unir et dire « Non, en fait, là, on ne va pas faire comme ça, on va suivre nos termes parce que là, vous êtes chez nous, en fait. » Parce que c'est vrai, en fait, à un moment, ils sont chez eux. Ce n'est pas parce qu'il y a le président de la région, Xavier Bertrand, qui a décidé qu'ils allaient faire un projet comme ça, qu'il est obligé que ça se fasse. Sauf que, individuellement, c'est très compliqué. Au début, quand on allait voir un maire d'une commune, parfois il pouvait nous dire « Ouais, je sais que ce canal, c'est de la merde, mais sauf que moi, si je dis que je suis contre, derrière, la région ou le département, ils vont me couper les financements, et moi, si derrière, j'ai besoin de refaire la route départementale parce qu'elle est toute pétée, on va me dire « Ouais, ouais, t'inquiète, dans 3 ans. » Et donc, en fait, il y a plein de dynamiques comme ça. Donc, c'est pour ça qu'on essaye de faire des réunions publiques au maximum partout,

0: pour que ce message passe. Il faut vraiment que l'information, elle passe et qu'il y ait des débats autour de ce sujet, parce qu'il n'y a eu aucun débat. Pour revenir sur comment ce canal a été fait, en termes démocratiques, il y a une obligation pour les projets aussi gros, qui d'ailleurs est remise en cause par une loi en ce moment. Il y a une obligation, la seule obligation, c'est de faire une enquête publique. Ou enquête environnementale, je crois qu'elle s'appelle, je ne sais plus. Enfin, c'est une enquête publique où ils sont obligés de dire « Ok, alors, on annonce, on va faire un projet comme ça. » Il faut qu'ils expliquent ce que c'est leur projet, sans aucune contrainte de lisibilité, de compréhensibilité, de taille du document. Donc globalement, ils te mettent un document de 30 000 pages hyper spécifique, hyper scientifique, hyper précis. Et ils disent « Ouais, alors nous, on va faire ça. Vous avez jusqu'à telle date pour venir nous dire ce que vous en pensez. » Vous avez un mois. Bon, eux, en plus, pour au moins une partie du projet, l'enquête, ils l'ont publiée pendant le Covid. Donc vraiment, tout le monde avait la tête à ça. Et là, potentiellement, si y a des personnes qui sont organisées, s'il y a des collectifs, si machin, peut-être on peut réussir à avoir quelques centaines de personnes qui vont aller en mairie, qui vont se déplacer, qui vont écrire sur les cahiers, ça fait un peu cahier de doléances, et qui vont dire « Non, moi je suis pas d'accord parce que ça, ça, ça ». Mais déjà, ça demande une énorme organisation de notre part, alors que eux, ils ont juste eu à publier un document technique que de toute façon, ils ont dans leur dossier. Et que eux, ils ont 100 personnes qui travaillent à temps plein sur la question. Et même si on arrive à avoir, je sais pas, 500 personnes, ce qui déjà est fou, qui vont aller en mairie, qui vont signer, qui vont machin, eux, la seule obligation qu'ils ont à dire derrière, c'est « Ok, on a lu ce que vous avez dit. » Point. Parce qu'en fait, on considère que pour une enquête publique, et ça, c'est le cas pas que pour nous, hein, c'est pour tous les projets en France, hein, dans une enquête publique, le peuple français est invité à s'exprimer. Donc, on a un panel de 70 millions de personnes. Donc, si on arrive à avoir 500 personnes qui sont contre, les 69 millions autres, bah on considère qu'ils sont d'accord puisqu'ils ne se sont pas exprimés. Donc bah on va faire ce projet.
1: Question naïve, en justice, il y a la notion aussi d'utilité publique d'un projet. Est-ce que ça va être actionné ?
0: C'est déjà actionné, ce projet est déjà reconnu d'utilité publique.
2: Ah oui, d'accord.
0: Oui, bah pourquoi pas.
3: Il y a des recours en cours. Hein.
1: Là, c'est tribunal administratif.
3: Il y a des recours en cours, mais c'est extrêmement technique et c'est d'un cynisme. Enfin, moi, j'étais effaré de lire ce qu'on appelle les mémoires en réponse là, de la part de la Société du Canal, le cynisme avec lequel ils répondent, à la limite du mensonge, où en fait, ils font des déclarations tronquées, c'est-à-dire qu'ils coupent les phrases pour ne reciter que des parties de phrases et pas la fin, ce qui fait que... Voilà, en fait, ils trafiquent les déclarations qu'ils font. Enfin, c'est d'un cynisme incroyable. Je ne sais pas si je peux rentrer dans le détail, parce que ça va être chiant.
1: Non. Tout le monde est déjà bien assommé, là. Donc... Mais la reconnaissance d'utilité publique, elle ne peut pas être contestée. Tout ce que vous venez de raconter, là, on voit bien qu'il n'y a pas besoin d'être expert, justement, pour voir que c'est complètement absurde et que ça ne fonctionne pas. La reconnaissance d'utilité publique peut-elle être, contestée ?
3: On est en plein dedans et en effet, on conteste la pertinence de l'intérêt public majeur, oui.
1: Ouais, ouais.
3: Et puis eux, bien sûr, bon, moi je ne suis pas juriste, hein, donc je découvre ça et je me rends compte que les choses légales sont quelquefois totalement absurdes. L'optimisation fiscale est tout à fait légale.
1: Hein, c'est de la fraude légale, oui.
3: C'est de la fraude légale. Bon, bah voilà, donc là on peut faire un coup de business, pouf pouf, et puis dire voilà, c'est de l'intérêt public majeur. Mais je ne vais pas rentrer dans le détail parce que c'est assez technique, mais bien sûr, oui, on dénonce l'intérêt public majeur.
1: Sur le terrain et ailleurs, on y revient. Il y a une opposition, il y a un collectif.
0: Méga Canal, non merci.
1: Voilà.
0: Faut pas hésiter à nous joindre, à nous envoyer des mails. On est présent, on a un mail, on a une newsletter, on a tous les réseaux sociaux que vous voulez. On a de quoi vous accueillir. Pour les personnes itinérantes qui ont envie de passer, même si en dehors des gros événements, faut pas hésiter à venir. Et on a deux gros événements qui arrivent. Alors tout d'abord, si vous aimez le vélo, du 21 au 24 août, on descend le canal à vélo. Ça s'appelle les débordantes. On va faire déborder le canal et en fait, on va donc vous montrer déjà la beauté des Hauts-de-France. On va vous montrer tout ce qui existe aujourd'hui autour de ce canal qui modèle la région, qui est le canal du Nord. On va vous montrer toutes les forêts qu'on voudrait qu'ils ne soient pas coupées. On va vous expliquer tous les tenants et aboutissants du canal. On va aller à la rencontre de toutes les personnes qui sont directement sur le tracé. On va faire la fête. Et on va parler de la question de l'eau, on va parler de la question du transport, on va parler de la question de la batellerie. Donc n'hésitez pas du 21 au 24 août au niveau de Cambrai et de Compiègne. Et ensuite, du 10 au 12 octobre, là, ce sera un événement national organisé par les Soulèvements de la Terre et plus précisément par les Soulèvements de la Seine. C'est l'acte final des Soulèvements de la Seine qui regroupe plusieurs luttes du bassin versant de la Seine. Et donc, vous êtes les bienvenus. Ce sera autour de Compiègne. Ce sera un gros événement à suivre du 10 au 12 octobre. Jamais on se laisse abattre. C'est trop important.
1: Merci à vous les camarades pour cet exposé plombant mais nécessaire. Bah alors on fait comme on a dit.
0: Du 10 au 12 octobre, on vous attend en musique.
3: No pasarán.
1: No pasarán et no pasarán non plus d'ailleurs. Conclusion de cette spéciale méga canal, méga scandale à télécharger via notre site polemixetlavoixoff.com. Avant notre prochain rendez-vous sur votre radio libre préférée, ce n'est qu'un combat. Continuons le début. Salut.

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1: 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Douceur. Je dis douceur. Je dis douceur des mots. Quand tu rentres le soir du travail harassant et que des mots t'accueillent qui te donnent du temps. Car on tue dans le monde et tout massacre nous vieillit. Je dis douceur. Pensons aussi à des feuilles en voie de sortir du bourgeon, à des cieux, à de l'eau dans les journées d'été, à des poignées de main. Je dis douceur, pensant aux heures d'amitié, à des moments qui disent le temps de la douceur venant pour tout de bon, cet air tout neuf qui pour durer s'installera. Guy Vic, 1907-1997, dans Terre à Bonheur.

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Je suis plein de félins dans l'angoisse environnante. Je rôde dans l'air. Tout espoir à inventer chaque jour est de marbre dans la nuit. 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La terre est une terre de goulag, dans tous les sens, à tout extrême. L'abondance, béante, castrante, avide, vide. Et le manque, à pleines dents, épanoui dans l'horreur. La pauvreté jubilatoire, à en bouffer ses enfants.

La Terre est un goulag et nous sommes nos propres capots. Ô espoir, le bleu en retard. Faites la fête! Le bonheur dans le noir, ô alcool, drogue et autres féeries. Cris de joie dans les cimetières, rire d'amour sous les vautours, ô joie dans le soir sorcier, prendre la mort par le bon bout. Et l'amour, la crème, le désir à la baguette, ô les corps étreints dans le soir, la poudre en envol, les yeux, la mémoire, la poignée de ciel face au sel, la beauté attrapée, atteinte, étreinte, éteinte, ô les cœurs dans le cendrier. Dans le bleu en retard, le gris de la guerre, la cendre au combat, l'amour à bout de bras, la tradition. Oh les maquettes, les recettes, les usages, les codes à préserver, le langage face au ciel, le ciel plié en Dieu, mon Dieu, mon Dieu, le mien. Oh espoir, le désir, le pouvoir, posséder à qui l'on appartient, être l'esclave qui sait, le capot. Souceur de déité et créateur de la méthode, responsable initiatique, charmant chaman, gardien dans ton cul de la tradition.

C'est à l'aurore qu'est sublime l'horreur du monde. C'est à l'aurore que trousse le diable, à l'heure de la renaissance. Oh la fécondité, oh la baise dans le soleil, la rosée, les senteurs arrosées dans la claque matinale, les cris de joie dans la douleur renouvelée, les pas pressés et la lumière oblique. Quel élan sarcastique grise l'air en beauté. Les oiseaux crient colorés dans le ciel renaissant, et l'ouvrier se brosse les dents avec un air tragique. Le monde est magique.

0: socle renouvelé de la chaîne, l'amour chevalier du quotidien rampant, l'écrasement de la fugue nocturne, la salve dans le ventre mutin, haut le matin, des courages dressés vers le ciel, comme autant d'insolence d'humilier, d'élan candide, des transes de mortification romantique, érotique, des suicides pleins de vie. Oh l'orgie de frustration, oh le festin quotidien, le jour à la cuillère, il faut se le creuser. Oh l'enthousiasme contre le mur, la lutte éperdue, la guerre en soi, hors soi, la guerre saine après la guerre sainte, le combat amoral dans la beauté, le massacre jouissif de la vie, pour la survie, oh la survie, sur la vie, l'élan vers l'idéal atteint, l'idéal par le pragmatisme, voilà l'idéaliste, le survivant. Le monde est magique.
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1: Douceur. Je dis douceur. Je dis douceur des mots. Quand tu rentres le soir du travail harassant et que des mots t'accueillent qui te donnent du temps. Car on tue dans le monde et tout massacre nous vieillit. Je dis douceur, pensant aussi à des feuilles en voie de sortir du bourgeon, à des cieux, à de l'eau dans les journées d'été, à des poignées de main. Je dis douceur, pensant aux heures d'amitié, à des moments qui disent le temps de la douceur venant pour tout de bon, cet air tout neuf qui pour durer s'installera. Guy Vic, 1907-1997, dans Terre à Bonheur.

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0: 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Nous sommes dans une période où les colis sont très nombreux à voyager, mais il arrive parfois que leur destinataire n'en voit pas la couleur.
2: Hélas, comme ce fut le cas pour Noémie. Nous sommes encore en septembre et Noémie anticipe la ruée pour les fêtes. Elle commande des produits de soins sur le site Atida. La commande est confirmée, l'expédition est assurée par Colissimo.
0: Jusque-là, tout va bien.
2: Eh oui. Noémie veille attentivement au suivi de sa commande sur le site de La Poste et découvre qu'elle a été livrée la veille, mais elle n'a rien vu dans sa boîte aux lettres. Alors elle interroge son facteur, qui confirme avoir bien déposé le colis dans la boîte.
0: Aïe, aïe, aïe, et ensuite, que fait-elle ?
2: Elle contacte la gendarmerie pour déposer une plainte pour vol, mais fort justement, on lui indique qu'il ne lui appartient pas de le faire. N'ayant jamais reçu le colis, le transfert de propriété n'a pas eu lieu. Alors Noémie informe donc Atida de la situation. À leur demande, elle renvoie une attestation sur l'honneur de non-réception, ainsi que le message de La Poste confirmant la remise en boîte aux lettres, sans condition de signature, conformément au choix de l'expéditeur, Atida.
0: Voilà qui semble clair, mais il y a un mais, bien sûr.
2: Eh oui ! Une semaine plus tard, n'ayant toujours rien reçu, elle demande à être remboursée. Alors Atida lui prétexte un délai d'investigation de 15 jours de La Poste. Un type d'argument classique pour tester la détermination du client, bien sûr. Et 3 semaines plus tard, ne voyant rien venir, ni produit, ni remboursement, Noémie contacte l'UFC Que Choisir.
0: Et vous êtes donc intervenu.
2: Bien sûr. Que Choisir envoie un courrier à Atida, réitérant la demande de remboursement. Et 48 heures plus tard, Noémie recevait l'information d'un remboursement imminent. Quelques jours plus tard, son compte était crédité du montant de la commande.
0: La signature de l'UFC Que Choisir semble donc avoir du poids.
2: Exact. Et ce cas est récurrent. Donc, un conseil, n'hésitez pas à nous contacter pour un litige. Toutes les informations de contact sur grenoble.ufcquechoisir.fr. À bientôt.
0: À bientôt, Michel. Merci. C'était les chroniques de Michel de Que Choisir Ensemble Sud-Isère en partenariat avec Radio Grésivaudan et Radio Toutoui.

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1: Oyez, oyez, petits et grands, samedi 4 juillet, le parc sportif des Cèdres à Chambéry remonte le temps avec la médiévale des Cèdres. De 11h à 22h, profitez gratuitement d'une journée immersive au cœur du Moyen-Âge avec camp médiéval, marché artisanal, combat en armure, spectacle, rapaces, mini-ferme, ateliers, jeux et animations pour toute la famille. Restauration sur place et concerts en soirée viendront compléter cette grande fête placée sous le signe du partage et de la convivialité.
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1: Du 1er au 8 juillet, la chapelle Vaugelas à Chambéry accueille l'exposition du photoclub Georges Méliès. Une exposition ouverte à tous dans laquelle près de 130 photographies entre portraits, paysages et scènes de vie seront à découvrir chaque jour de 11h à 19h.
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1: Les estivales en Savoie sont de retour à Chambéry. Du 27 au 9 juillet, le château des Ducs de Savoie accueille la 24e édition de ce rendez-vous musical incontournable de l'été. 13 artistes et groupes se succéderont sur scène, entre découvertes régionales et têtes d'affiche internationales. Au programme notamment, Yaël Naïm, Charlie Winston, Yamé ou encore Mélissa Lavaux. Des soirées gratuites à partager en famille ou entre amis dans un cadre exceptionnel au cœur de
0: chambéryactu.org.
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Il y a plusieurs millions d'années, quand les océans de Mars disparurent, les habitants de ce monde désolé furent parqués dans des villes souterraines où ils vécurent en paix jusqu'au jour où...

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